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Et j'ignorerai peut-être longtemps les vers du poète papou Tumucumac, la voix du poète analphabète l'oral Siméon de Carinci, et la voix du poète aveugle d'Afghanistan ou Maoul el-Kabash. J'ignorerai sans doute jusqu'à ton nom, poète du désert, murmurant tout seul dans ta tente berbère, quelques credos intérieurs en pensant la femme que tu aimes. 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

0: C'était de la part de Trio, monsieur dame.
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0: Ok, combien on est là? 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Oh, y'a pas une turon là par là? Ouais, deux ou trois turons.
1: Allez, chaud, chaud, chaud, chaud.
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0: vas-y, je recommence encore une fois. Alors, notez, s'il vous plaît. Notez, s'il vous plaît.
1: S'il vous plaît,
2: s'il vous plaît.
0: Samedi 19 février de l'an 2000. Je suis
2: sur le point
0: de terminer l'enregistrement de mon quatrième album. La rage de dire. Entre le moment où vous écoutez ces mots et celui où je les ai prononcés, le temps s'est écoulé. Malheureusement, aujourd'hui, ces mots. Ils restent d'actualité. Je vous prie donc de bien vouloir leur accorder l'attention qu'ils méritent.

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0: Demain, on rejoue.
1: On va vous parler d'un truc qui est important, c'est bizarre. Ça fait bien longtemps que ça existe. Or, depuis qu'il y a Johnny Clegg qui chante pour l'Afrique du Sud, tous les bourgeois se rendent compte qu'il y a un problème en Afrique du Sud. C'est un peu tard, ça fait longtemps que ça existe. Et nous, ça faisait longtemps qu'on avait un morceau qui s'appelait Noir et Blanc Ska, qui parle un peu de ce qui se passe là-bas.
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Je retrouve ce goût secret. 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

Je vis en compagnie de 4 milliards de femmes et d'hommes. J'espère que je n'ai oublié personne. À bord du vaisseau spatial Terre. J'habite de temps en temps aux deux rue des Brasseries, à 5991 Tourine-la-Grosse, longitude 4 degrés 44 minutes 54 secondes, latitude 50 degrés 46 minutes 45 secondes, en Brabant, Wallonie, Belgique. Les rayons du soleil mettent 8 minutes pour me parvenir. Vous savez tout sur moi maintenant.

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0: En tout cas, c'est super. Du coup, en fait, c'est ça quoi. Dans le fond, c'est pas faux. Voilà quoi.
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Vous êtes à l'écoute de Radio Air Libre, et sur Radio Air Libre, c'est l'heure de l'agenda culturel, comme chaque jour, même heure, même endroit. Et cet agenda, c'est un agenda culturel au sens large, donc on y trouve aussi d'autres informations, mais qui correspondent à la définition qu'on veut bien donner sur une radio comme Air Libre, au mot culture. Alors, j'essaie d'attirer votre attention sur une série d'activités qui se déroulent à Bruxelles ou dans les environs immédiats. À vous de vérifier de votre côté, sur le site de l'organisateur par exemple, quelles sont les heures d'ouverture, quel est le tarif, si c'est gratuit, s'il faut réserver. Qu'est-ce qui se passe, est-ce que l'opération va bien avoir lieu ou pas. Je vous invite donc à chaque fois à vérifier et à nous envoyer aussi vos propres propositions, vos propres idées dans ce domaine des activités culturelles. Alors, cette semaine, je vous propose les infos et les activités qui se dérouleront du 1er au 7 octobre, de façon à ce que vous puissiez réserver s'il est nécessaire de réserver, et prendre vos renseignements s'il est nécessaire de prendre vos renseignements. Pour vous présenter l'agenda d'aujourd'hui, je vous ai choisi un morceau extrait de l'album Open Up the Door du groupe anglais Das Rad. Ça vient de paraître sur le label anglais Discus Music, qui est spécialisé en musique plutôt jazz et même jazz expérimental, dirais-je. Il y aura pas mal de jazz dans cet agenda culturel, car on fait des choses au niveau jazz, et je vais avoir l'occasion pendant plusieurs semaines de vous le rappeler. C'est entre autres l'anniversaire des Lundis d'Hortense. Alors on commence le jeudi 1er octobre à 17h15 avec la projection du film Just Friends de Marc-Henri Washberg, un film filmé dans les milieux du jazz ici en Belgique. C'est l'histoire d'un gars qui a la passion du jazz et qui joue le soir dans des orchestres, et alors il n'est pas très réveillé pour boulotter le lendemain matin. Et donc il y a des gens comme Michel Herr ou Archie Shepp qui ont composé la musique de ce film, qui sera donc projeté à Flagey au Studio 5, dit Studio Agnès Varda, à 17h15 le 1er octobre. Il y aura également un double concert, le premier à Flagey, mais au Studio 4. D'une part, carte blanche à Nathalie Laurier, sous le titre 1, 2, 3, Piano. Et d'autre part, Belgian Jazz Ensemble avec Toutou Pouané. Double concert donc à Flagey le 1er octobre, et là c'est à 20h. Toujours début octobre, les 1er, 2 et 3 octobre à 23h, au Toots Jazz Club, ce club de jazz près de la Grand Place, avec une late jam session pour les 50 ans. Le 1er octobre, ce sera Lorenzo Di Maio, il y aura Eric Vermeulen le 2, et Ornella Noulet le 3 octobre. Dans un autre genre, dans un autre style, Smoke organise sa 134e soirée le 1er octobre à 20h avec comme participants Thérèse Malengro piano solo, entre autres, et Timothée Coste à la trompette solo, entre autres également. Ça, c'est pour le 1er et le 1er octobre. Les 3 et 4, il y a un atelier qui sera donné par Ruben Orio sur le phasing. Et tout ça se passe au 380 avenue Van Volksem à Forêt. Et puis le 1er octobre encore commence le 13e festival francophone. Un festival avec des surprises qui nous permettra de voir aussi des groupes dans différents lieux.
Alors le programme comprend le 1er octobre à l'atelier 210, la grande fête de l'art de Thomas Love Fashion Verviers. Le vendredi 2, OVK ONA, carte blanche, plus Leslie, ONHA donc pour ONA. Le samedi 3 octobre à la vallée de Experimental Tropic Blues Band, c'est une carte blanche. À la super fourchette Mia Lena et Clélia. Le dimanche 4 octobre, BAMP, avec Vilain Tigre, au BAMP plutôt, Vilain Tigre et Moite Moite. Le 6 octobre, mardi, au Brass Casar. Le 7 octobre, OVK, Secret Seasons et Jeanne Côté. Ça continuera jusque, eh bien, jusque la semaine d'après. Le 13e festival francophone de Bruxelles. On repart au 1er octobre avec la programmation du Music Village qui est située rue des Pierres, numéro 50, pas loin de Mannequin Peace, et qui nous propose à 20h30, comme tous les soirs, à 20h30, il y a tous les soirs des concerts au Music Village. Le premier, le jeudi 1er, il y aura donc Olivier Franck avec son Sydney Bechet Spirit Quintet, Frank Connection. C'est l'esprit de Sydney Bechet qui est repris par Olivier Franck, évidemment. Le vendredi 2, Armand Luongo, clarinette basse. Ah non, il invite Matteo Pastorino à la clarinette basse. Dans un hommage à Sonny Rollins, Armando Luongo, lui, joue de la batterie. Le samedi 3, John Snowart en trio. John Snowart, le saxophoniste, qui a invité une chanteuse de New York qui s'appelle Emily Mover. Le dimanche 4, toujours au Music Village, Aleria, Pino Daniele Project, c'est la musique de Pino Daniele d'ailleurs, qui sera suivie le lundi 5 par Julian Blue, c'est le nom de l'ensemble. Alors ce sont des musiciens italiens et de Slovénie. Le thème, c'est Chants sans frontières pour cette soirée du lundi 5 au Music Village. Suivi le mardi 6 par Hey Look At Me, qui est également le nom du groupe, avec Ellie Brookmans au sax. Anne Wolf sera en trio avec son cello trio. Le 7, Anne Wolf au piano bien entendu, Théo De Jong à la guitare et Sigrid Vandenbogarde au violoncelle. Le Music Village au 50 rue des Pierres. Et puis il y a Frappe, qui est un groupe musical qui fait des animations de rue, rythme et mouvement autour de la gare du Midi. C'est ce qu'on nous promet pour le 2 octobre de 16 à 18h, rue Terre-Neuve, et c'est dans le cadre du contrat de rénovation urbaine de ce quartier de la rue Terre-Neuve. Frappe donc le 2 du 10 à partir de 16h. Et puis on retourne dans le jazz avec plein de concerts comme celui par exemple au Sangor.

dédié aux femmes dans les arts, avec concerts, performances, rencontres professionnelles et moments de partage. Le Fémini Festival 2026, les 2 et 3 octobre, donc ça se passe chez Zohar, 1 boulevard de Nieuport, à 1000 Bruxelles, près de la place Saint-Olette. Quand je vous parlais du concert au Sangor de Charles Loos et Eric Lénini, c'est également ce qu'on appelle en anglais un double bill, un double concert donc, puisqu'il y aura également à l'affiche ce jour-là une carte blanche à Jean-Louis Racinfos. Et au Marny le lendemain, le samedi 3, également double concert avec Bodem d'une part et Akamoun and Guest Take the Call Train. Superbe comme jeu de mots là. Au Marny donc le samedi 3, le 4 à 16h, Lily Joel plays the organ avec Sibyl of the Rhine. C'est à l'église Notre-Dame des Riches-Claires près de la Bourse. Et puis ça continue comme ça avec encore d'autres concerts à Bruxelles ou en province, on y reviendra. La maison CFC nous présente ou nous propose ce samedi 3 à midi une rencontre du samedi sur la poésie avec Figure de l'éphémère et les plis du mensonge d'Yves Namur. Le 3 à midi à la maison CFC, 14 place des Martyrs. Encore du jazz à la Jazz Station le 3 octobre, Sylvain Darifourc. Également Manuel Hermia et Valentin Cecaldi, un trio que j'ai déjà eu l'occasion de vous faire écouter sur Radio Air Libre. Ils seront donc à la Jazz Station, chaussée de Louvain, au coin de la rue Wouwermans. On rentre par la rue Wouwermans. Et puis le 4 octobre, c'est également un dimanche, le premier dimanche du mois. Et donc il y a toute une série de musées qui sont gratuits chaque premier dimanche du mois, et je vous propose, pour en avoir la liste complète et actualisée, d'aller sur le site de Art et Public, Art étant au pluriel et Public également. Et puis il y a toujours le festival Panthère, Bruxelles Panthère, qui se déroule non seulement en septembre, mais également, on nous annonce, pour l'automne 2026. Et le 4 octobre à 20h30, il y aura projection et discussion autour du film Résister pour exister au cinéma Aventure, rue des Fripiers. Et donc, c'est un film qui nous parle de discussion autour des résistances et de celles et ceux qui ne peuvent se résigner. Au cinéma Aventure, donc le 4 à 20h30. À Anderlecht, une exposition collective autour du graffiti sous le titre Propaganza. Ce sera du 7 au 30 octobre avec un vernissage le 7 octobre à 19h à l'escale du Nord Skeut, 147 avenue de Skeut, à Anderlecht, bien entendu. Et puis il y a quelques trucs qui sont plus longs dans le temps. Ainsi, l'association Arcadia nous propose une rentrée en fanfare. C'est une façon de parler parce qu'il n'y aura pas nécessairement de la musique, mais plutôt des visites guidées de Bruxelles. Ainsi, l'hôtel de ville de Saint-Gilles, le cimetière d'Ixelles, le musée et les jardins de la maison Van Buren, les passages de Bruxelles, le palais de justice et beaucoup d'autres. Acadia, donc, allez voir le programme complet sur leur site, c'est assez impressionnant. Ils sont connus pour la qualité de leurs animations. Au musée Bellevue, on nous propose un parcours photo, des histoires qui mettent du baume au cœur. C'est à l'occasion du 50e anniversaire de la Fondation Roi Baudouin. 16 photos qui racontent des histoires de projets qui font réellement la différence, des projets évidemment soutenu par la Fondation Roi Baudouin. Cette exposition se tient jusqu'au samedi 17 octobre au musée Bellevue, place des Palais, à 1000 Bruxelles.

On nous annonce également au Marny une exposition avec comme thème les 50 ans de jazz en Belgique. C'est jusqu'au 22 octobre au Marny, donc rue de Verny. Voilà, nous sommes arrivés au bout de l'agenda culturel d'aujourd'hui. Comme vous avez pu remarquer, il y a de plus en plus d'activités. Le début du mois de septembre était un peu laborieux et l'été était relativement peu doté de choses à vous annoncer. Mais ce coup-ci, on y est, c'est la reprise. Et si vous-même, vous avez des annonces à nous faire parvenir pour cet agenda, eh bien, j'ai le plaisir de vous annoncer qu'il y a dorénavant une adresse mail spécifique pour l'agenda de Radio Air Libre, c'est agenda@radioairlibre.net. Radio Air Libre en un mot et au singulier. agenda@radioairlibre.net. Dans quelques instants, la suite de notre programme sur Radio Air Libre.

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Paul Verlaine, meilleure musique par Léo Ferré et interprétée ici par les Rita Mitsuko en concert avec l'orchestre L'Amoureux. C'était enregistré au Théâtre des Champs-Élysées et c'est sorti en 2004. Avant le décès de Fred Chichin, qui était mort en 2007, pardon, à l'âge de 53 ans, et c'était 20 ans avant la mort de Catherine Ringer, morte, elle, à 68 ans. Et donc, c'est ce très curieux album où ils reprennent les Rita Mitsuko. Non seulement ils sont accompagnés par l'orchestre L'Amoureux, ce qui donne une ambiance un peu différente à leurs chansons, mais également des chansons, par exemple, de Léo Ferré, pour ne citer que celui-là. Et le restant est du même acabit. Voilà, voilà, pour bien commencer cette séquence, on continue avec un album qui mérite aussi le détour. Mais ça, c'est souvent le cas dans les choses que je vous présente. Et en tout cas, je vous propose du jazz avec le ALG Trio. ALG Trio, donc. C'est un nom qui est composé, en fait, à partir de la première lettre du nom de famille des trois musiciens. Alors, il y a Gilad Atzbon au sax pour le A, Priot Lemanski à la contrebasse pour le L, et Adam Goliski à la batterie pour le G de ALG Trio. Alors, leur album s'appelle Between the Vistula and the Hudson, entre la Vistule et l'Hudson. Évidemment, l'un est en Europe, l'autre est aux États-Unis. Cette dernière rivière évoque en fait New York, la Mecque du jazz, comme on l'appelle parfois, tandis que la Vistule coûte dans la patrie de Priot et d'Adam, en plus d'être l'endroit où Gilad a ses racines. On peut donc parler de jazz polonais. Des compositions des membres du groupe, mais aussi quelques standards comme Green Dolphin Street ou Secret Love, dans une interprétation toute personnelle. Tout ça avec l'aide d'Estetico, c'est un collectif de musiciens qui a été créé précisément par Gilad Atzbon. Et l'idée, c'est que ce collectif de musiciens se donne les moyens de s'exprimer librement. En musique, bien entendu, comme on va tout de suite l'entendre avec le morceau que je vous propose d'emblée et qui démarre. Hop!

23h50. Marie-France coupe son portable, elle s'en veut. Elle a menti à Luc, pour la première fois. En 3 ans de vie commune, même pas un petit mensonge par omission. Mais ce soir, elle n'a pas voulu l'inquiéter ni gâcher son plaisir. Il attend depuis tant d'années ce festival d'Angoulême, grande fête du 9e art et la mise à l'honneur de sa dernière création. Elle regagne la salle d'attente. Le personnel est pourtant rassurant. Ce n'est pas grave. Elle sent la colère monter contre Alix, regrette. L'instant d'après réprime une bouffée de stress. Assise sur une mauvaise chaise, sa vision se limite à un mur couvert d'affiches conçues pour les hypochondriaques. Sans aucune idée du temps encore à passer dans ce local sans fenêtre, air conditionné et néon blafard. Elle examine discrètement ses voisins d'infortune. De qui émanent ces effluves peu engageants? De cette dame d'un âge incertain qui, le verbe haut, s'en prend à son mari? Ou du petit homme rabougri à ses côtés? De cet impatient aux jambes à la recherche du mouvement perpétuel? De ce jeune hirsude aux yeux dans le vague? De cette mémé gênant qui se balance doucement? Marie-France ferme les yeux. Elle tente de chasser la réminiscence de cette soirée à rebondissement. Il est 22h, elle s'assied enfin dans le canapé. Après une journée à tenter d'inculquer l'amour de la littérature à une trentaine d'adolescents, genrés ou non et d'origines diverses, avec comme dessert vespéral les tâches ménagères d'une famille recomposée de 3 adolescentes et d'un artiste à l'esprit bohème. Elle a profité de la soirée en solitaire pour régler un contentieux avec le désordre de la maison. Sa fille Caroline est en midweek paternelle, tandis que Christelle, l'aînée de Luc, est en voyage de fin d'études secondaires. Quant à Alix, la cadette de son compagnon, 15 ans et quelques mois, en révolte perpétuelle, elle passe la nuit chez une copine. Avec l'accord de sa mère, selon ce que Marie-France a déduit de l'éructation, « C'est pas ton problème, t'es pas ma mère », juste avant le claquement de la porte d'entrée.

C'est toujours écoute de Radio Air Libre, et sur Radio Air Libre, on aime bien vous passer des choses qui se suivent et ne se ressemblent pas. Alors, je vous avais annoncé et présenté le trio Algue, et le morceau que je vous ai passé, c'est Secret Love, et vous avez sans doute remarqué qu'il s'agissait d'une sorte de medley avec quelques standards du jazz qui étaient repris par ce trio, composé, je vous le rappelle, de trois musiciens, forcément pour un trio. Gila Tasman au sax, Piotr Lemanski à la contrebasse et Adam Goliski à la batterie. C'est sorti en 2026 sur le label du groupe de musiciens Estetico. Et puis je vous lisais un extrait d'une nouvelle, une nouvelle de Michel Vampé, extrait de son recueil Féminin pluriel. Des nouvelles donc, et on dit de Michel Vampé que l'écriture s'est érigée en complément de son engagement sociétal. Il semble apprécier particulièrement d'écrire des textes courts. Et donc, les 11 nouvelles de son recueil Féminin pluriel ont en commun de mettre en avant-plan, à l'avant-plan, un personnage féminin, chacune de ces nouvelles. C'est l'occasion de brosser un large panorama de la société du point de vue des femmes, de leur interaction avec les autres. Alors, on a différents rôles qui sont développés. La marâtre en conflit avec la progéniture de son mari, ça c'était dans la nouvelle dont je vous ai lu un extrait. Alors, une personne qui est entrée récemment dans un home, des migrants, une kiné, une étudiante de milieu modeste et tous les problèmes que ça peut générer pour passer à l'UNIF. Aussi le phénomène de la mère absente, du notaire, des rencontres africaines, une veuve alpiniste aussi, une postulante pour un job, une mère de famille confrontée au partage des tâches. Vous voyez que c'est vraiment très diversifié. L'auteur y met d'ailleurs beaucoup de tendresse, contrairement à ce qu'on pourrait croire. Beaucoup de tendresse pour ces personnages et également un peu d'humour, ce qui n'est jamais triste, bien entendu. C'est sorti aux éditions Quadrature, réservées exclusivement aux nouvelles, et c'était en 2026. Et après ça, je vous ai proposé un extrait d'un album d'un artiste bruxellois, qui est sorti sur le label bruxellois Spank. Enfin, quand je dis artiste bruxellois, c'est plutôt un Belge. Je ne sais pas s'il vivait à Bruxelles ou pas. L'album est sorti il y a quelques années déjà. Un album qui est le résultat de 2 ans d'exploration sur sa basse. Et l'album s'appelle Useless. Et le nom d'artiste, c'est IQ. C'est en fait le nom d'artiste de Cyril de Haas, qu'on écoutait donc avec sa basse sur Radio Air Libre. Et sur Radio Air Libre, on continue avec un album, je dois bien avouer. C'est la première fois que j'ai un truc aussi extraordinaire à vous présenter. Puisqu'on va parler de chauves-souris et de la musique qu'elles font. Alors, c'est question évidemment, les chauves-souris peuvent-elles faire de la musique ? Eh bien, on a 2 musiciens qui en sont convaincus et qui ont même utilisé le son fait par les chauves-souris pour réaliser leur album. Ces musiciens sont Anna Tuliki, T-2-U-L-I-2-K-I. C'est un nom de Scandinavie, du Nord, comme vous le savez sans doute, de Finlande probablement. Et alors, il y a Tommy Perman, qui lui est écossais. Alors, Anna Tuliki et Tommy Perman n'ont pas hésité à réaliser un album entier, donc à partir d'enregistrements des sons qu'émettent les chauves-souris. La première chanteuse musicienne, c'est Anna Tuliki, donc elle est chanteuse et musicienne anglo-finnoise. Le second, donc Tommy Perman, lui est un musicien et designer d'Édimbourg au Royaume-Uni, plus précisément en Écosse. Et c'est quelqu'un qui n'hésite pas à mélanger les deux, donc designer et musicien, pour en faire reculer les frontières. Cela donne un album qui s'appelle Echo in the Dark. Vous avez les chauves-souris se,
se géolocalise même dans le noir, on va dire ça comme ça. Un album aux accents électro-dansants. Donc on est vraiment dans un truc curieux. Avec la participation, on imagine que c'est malgré elle, de différentes sortes de chauves-souris, telles la pipistrelle commune et la pipistrelle soprano, la chauve-souris sérotine, etc. Un album donc bien étonnant, et on apprend en même temps le nom de différentes variétés de chauves-souris. Je vous propose immédiatement d'écouter un morceau extrait de cet album. Je vais même vous en donner le titre tout de suite. In the Air, et c'est avec la complicité d'une chauve-souris sérotine. On écoute ce duo de musiciens bien étonnants.

Et puis, il y avait ce chien, Whisky, un petit chien noir, nerveux, qui puait. Il courait dans tous les sens, il aboyait fort, il me sautait dessus. Il tournait autour d'Ama aussi, il la faisait sursauter. Je ne comprenais pas pourquoi on le laissait faire. Personne ne l'aimait vraiment. Il mettait tout le monde mal à l'aise, comme eux. Et mon père, qui n'avait jamais aimé les animaux, ne disait rien. Il regardait ailleurs, comme si tout ça était normal. L'ambiance était pourrie, lourde, collante. Même le silence ne reposait pas. C'est à ce moment-là que je l'ai vu, Ama, sur les genoux de Rodolphe. Je n'ai pas vu quand il l'avait prise. Elle ne bougeait pas, elle ne disait rien. Elle était posée sur lui, tenue comme une poupée qu'on empêche de tomber. Une sorte de présence molle, absente, presque effacée. Ses bras pendaient, sa tête restait droite, ses yeux fixaient un point que personne ne voyait. Elle ne réagissait pas, elle ne résistait pas. Elle n'était pas vraiment là. Et moi, je regardais cette scène sans comprendre, mais avec une gêne tenace au creux du ventre. Je ne savais pas ce que j'étais en train de voir. Je n'avais pas les mots, mais je savais déjà que quelque chose n'allait pas.

Alors, moi, j'imagine les chauves-souris en train de danser, de passer leur samedi soir, non pas dans un dancing, mais dans une grotte, où les chauves-souris sérotines feraient de la musique avec Anna Tulicki et Tommy Perman. Le morceau qu'on avait écouté s'appelait In the Air, et c'était donc une chauve-souris sérotine qui faisait suite à la pipistrelle commune ou la pipistrelle soprano, ou alors j'ai des noms en anglais, la horseshoe bat, autrement dit la chauve-souris fer à cheval, et qu'est-ce qu'il y a encore? Leisler bat, Natusius pipistrelle, et Do Benton Bat pour ne citer que cela. Alors après cet étonnant album intitulé Echo in the Dark, je vous ai proposé un morceau d'un groupe qui s'appelle Electric, et le morceau s'appelait lui Paresse. Puis je vous ai lu un extrait de La fissure de l'âme de Justinien Autain, un auteur francophone de Belgique, un livre sorti il n'y a pas si longtemps. Enfin, quand je dis pas si longtemps, c'était en 2026. Et donc un livre attachant malgré un côté triste et tragique même. Il se passe, comme vous l'avez compris, dans une famille où l'ambiance était pourrie, lourde et collante. La fissure de l'âme de Justinien Autain, sortie chez Asmodée Edern. Et puis ce qu'on vient d'écouter là, il y a un instant, il y en a tout de suite, c'est Grain de la voix. C'est un groupe belge, à ma connaissance en tout cas, et il nous chantait Aux dames que Dieu portait. C'est évidemment de la chanson ancienne sortie des confréries. Grain de la voix sur Radio Air Libre. Et on continue avec un trio français, Abdou, Good Band et Warelis. Trio composé de la saxophoniste Sakina Abdou, qui s'est fait remarquer par un premier album solo, et puis elle s'est entourée ici du batteur et percussionniste Thomas Goodband et de la pianiste polonaise Marta Warelli. La préférence de ces trois-là, vous l'entendrez, va à la musique acoustique, improvisée, et au jazz, aux quelques touches minimalistes. Leur album Hammer, Roll and Leave, c'est leur premier album en trio. Et on est en présence de free jazz, comme vous allez l'entendre immédiatement.

Sophie avait repéré de loin cette jeune femme inconnue qui semblait chercher quelqu'un. On ne pouvait pas dire qu'elle était provocante, ni même qu'elle essayait d'attirer l'attention, mais son allure générale, ses vêtements recherchés et sa façon de se comporter la désignaient sans erreur possible comme citadine. Avec ses cheveux noirs et son type levantin, elle détonnait dans ce petit village blanc-blanc et, comme elle n'était pas laide, tant s'en faut, beaucoup d'hommes se retournaient sur elle plus ou moins discrètement. Quant aux femmes, elles s'appliquaient à faire semblant de ne pas la remarquer. Sophie n'avait pas vu d'un bon œil cette pimbèche se diriger soudain tout droit vers son étal, et lorsqu'elle s'était présentée en se recommandant de ce vieux cinglé de Marcelin, la jeune maraîchère avait instinctivement éprouvé une profonde méfiance. L'étrangère exposa qu'elle voulait se rendre au moulin d'en bas et souhaitait savoir si Gustave et Sophie ne pourraient pas l'y véhiculer à la fin du marché. Elle se présenta sous le prénom d'Elvire et expliqua sans cesser de sourire un seul instant qu'elle visitait la région et qu'elle aurait bien aimé voir ce hameau si pittoresque dont Marcelin lui avait fait miroiter les attraits.

Vous êtes toujours à l'écoute de Radio Air Libre, et là, après Abdou, Good Band et Warelis en trio, on a écouté un quartet berlinois qui s'appelait Carolina Lee, et un extrait de leur album It's Still Now, sorti en 2024, et entre les deux, je vous lisais un petit passage de L'Armée des Loups de Jean-Paul Eck.

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0: tous les scientifiques, essaient d'établir des lois, c'est-à-dire des régularités, des manières d'être régulières, et d'en définir les principes. 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Pourquoi ils font ce qu'ils font? Pourquoi, par exemple, les fils de professeurs réussissent mieux à l'école que les fils d'ouvriers? Alors, c'est pourquoi, ça ne veut pas dire, ça veut dire essentiellement, comment ça se fait que, voilà. Comment ça se fait que ça se passe comme ça, voilà. Comment ça se fait que ça se passe comme ça dans le monde social, et pas autrement.
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0: Si ça vous intéresse, à la fin du concert,
1: t'en as deux.
0: Venir me voir, je vous referai un truc. Parce que les passeports, c'est bien pour les voyages. Après, si t'as des passeports, tu peux voyager. Si tu peux voyager, c'est bien pour la culture, ça.
1: Exactement.
0: Vous savez, quand
1: on le mélange.
0: Ouais, c'est comme ça qu'on a fait du.

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Alors, Rita, bonjour, j'enregistre en direct. Avec la même vieille roue dans les laboratoires de Naï. Il faut que je m'en aille. Avec la chanson de Jean Métillon, alors, je te fais ce que j'ai fait. J'espère que ça vous plaira. Ça commence bien. 1, 2, 3.

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0: Eh bien, bonjour, bonsoir à tous et à toutes. Bienvenue à cette émission des livres pour dire. C'est une émission mensuelle de Scriptalinia, sur les ondes de Radio Air Libre, RAL, pour les intimes. Ça se passe à Bruxelles, mais pas seulement à Bruxelles. C'est aussi dans le monde entier via Internet. Que va-t-il se passer aujourd'hui ? Ah ah ah, nous allons fêter un anniversaire. Émission rétrospective célébrant les 10 ans de l'émission de ce soir, des livres pour dire. Alors aujourd'hui, on a plusieurs animateurs devant les micros, derrière les micros. Il y a Sephora Benboussa. Bonsoir Sephora.
1: Bonsoir Jean-Paul. Bonsoir tout le monde.
0: Voilà, qui est entre autres active au sein du collectif Entre d'elles. Il y a évidemment Isabelle, faut-il encore la présenter, qui est ce soir aux manettes de la technique.
2: Bonsoir Jean-Paul.
0: Il y a Salimata Caboret qui est à mes côtés, voilà, qui va aussi animer cette soirée.
3: Et, bonsoir Jean-Paul.
0: Voilà, et je n'oublie pas Jennifer Rodriguez-Anta, qui est aussi au collectif des Allumés de la Plume, qui ne demande qu'à redémarrer bientôt.
4: Voilà. Oh, oui, bonsoir. Bonsoir Jean-Paul. Je ne sais pas si on m'entend. Oui, ok. Bonsoir. Bonsoir tout le monde.
0: Voilà, et donc j'ai le plaisir d'animer, entre autres, avec mes collègues ici, cette soirée, donc Jean-Paul. Voilà, qu'est-ce qui nous rassemble aujourd'hui ? Ben, je viens de le dire, on est tous là pour parler des livres pour dire. Aussi, je dois faire un petit coucou. Bonjour, bonsoir, Regina Reguer, qui anime aussi souvent les émissions, mais qui n'a pas pu venir ce soir.
2: Et bonsoir à Nadège, qui aurait dû être parmi nous aussi.
0: Voilà, et c'est vrai que les conditions hivernales ne sont pas faciles. Ça glisse encore ici et là. Alors, malheureusement, aujourd'hui, vous ne pourrez pas nous appeler parce qu'on a un petit problème technique avec le téléphone. Voilà. Alors, nos premières fois, Salimata, nos premières fois.
5: Alors, bonsoir Jean-Paul, bonsoir à tout le monde. Et donc, bienvenue sur Radio Air Libre. Alors, entre nous, il y a toujours eu une première fois. Quel a été votre premier souvenir à la Radio Air Libre ?
1: Alors moi, la première fois, c'était quand je faisais partie du collectif d'écrit Les Sept Mercelaires, qui était principalement basé à la bibliothèque Mercelis, qui se situe à Ixelles, la plus belle commune de Bruxelles. Et j'avais été...
2: C'est placé.
1: Oui. Et la plus merveilleuse, c'est Terbeek, car j'y suis née. Et donc, j'avais été invitée à représenter le collectif avec Laurence Bastin, à l'époque. Et le collectif est en stand-by depuis l'an dernier, pour rappel. Et ça avait tellement fonctionné, l'émission, qu'Isabelle m'a proposé de devenir animatrice de l'émission. Et moi, c'était un peu un rêve d'enfance qui se réalisait, parce que j'avais toujours aimé la radio enfant. Et j'avais toujours rêvé de faire de la radio, malgré tout, à une époque où la télé et Internet ont pris un peu le dessus. La radio, c'était vraiment un rêve. Et merci à Isabelle de l'avoir exaucé. Vous n'imaginez pas à quel point c'est... Moi, je m'émerveille encore à venir à chaque émission. La radio, c'est tellement incroyable. Merci, Salimata.
4: Qu'est-ce que... Je peux aussi poser des questions ou pas?
2: Non, c'est oui, vas-y.
4: Qu'est-ce que tu trouvais incroyable, Sephora, dans la radio? Qu'est-ce que tu trouves d'incroyable? Et puis tout le monde.
1: On ne va pas passer par l'aspect technique de l'onde et comment ça se transmet la transmission, mais écouter la voix de quelqu'un qui peut être à des kilomètres, des milliers de kilomètres, c'est génial.
0: C'est magique.
1: Oui. Moi, je m'émerveille encore de beaucoup de choses. Donc, les oiseaux dans le ciel, la radio, c'est les avions qui volent. C'est merveilleux.
2: Super important, hein, l'émerveillement quand même.
0: Tu t'émerveilles de toi-même aussi, j'espère.
1: Bah oui, parce que je m'épate de moi-même, comme disait l'autre, de ma patience.
2: De ta patience pendant les animations, c'est ça de...
1: Non, ça c'est moi j'attends avec impatience à chaque fois les nouvelles émissions, les projets d'émissions, c'est vraiment quelque chose qui apporte énormément d'énergie positive. Et ressortir d'ici quand on rencontre, que ce soit les personnes qui viennent présenter les collectifs, les intervenants, les animateurs, il y a vraiment une charge d'énergie positive à chaque fois que je sors d'ici. Donc moi, c'est vraiment mon grand plaisir de venir au studio.
3: Oui, super. Je pense, comme tu dis, je ressors d'ici avec une énergie. J'ai un peu l'impression, quand on est comme ça devant un micro, on se sort de soi-même, quoi. Parce qu'en fait, c'est vrai qu'on ne voit pas les auditeurs, on ne les entend pas non plus, malheureusement. Et donc, on a l'impression qu'on est un peu tout seul, même si aujourd'hui, on est cinq. Et donc, on n'a pas peur, je pense, de s'exprimer. Très souvent, quand les gens viennent ici, « Oh là là, j'ai peur pour la première fois, qu'est-ce que je vais dire ?» Alors qu'après 10 secondes, voilà, ça passe très bien.
5: Est-ce que, donc, pour toi, c'était un apport aussi au niveau de ton développement personnel? C'était une révélation, quelque chose qui a amélioré aussi ta façon d'être ou ta confiance en toi? Enfin, je ne te connais pas.
1: Ouais. Ben, moi, j'ai eu la chance. En fait, je suis quelqu'un de très timide, mais j'ai suivi des cours à l'académie. J'ai fait un peu de violon chez M. Philippe Descamps, que je salue. Ensuite, j'ai fait le chant classique. Quand on arrive à un examen de chant, c'est un peu compliqué de dire mais pourquoi ? Moi, à chaque fois, je me disais au début, première année, mais pourquoi je me suis mise dans cette galère ? C'était vraiment diable, qu'allait-il faire dans cette galère ? Mais pourquoi je viens chanter devant des gens ? Et puis, j'ai suivi.
3: T'avais envie.
1: Bah, moi, j'avais envie d'apprendre le chant opéra, donc je me suis inscrite au cours chez Madame Niakas, que je salue aussi. Et puis là, il fallait chanter devant les gens. C'est facile quand on est tout seul, mais une fois devant un public, et il faut regarder les gens. Ensuite, je me suis dit, tiens, qu'est-ce que je pourrais faire ? Je suis inscrite au cours d'éloquence chez M. Frédéric Lepers, qui était à l'époque à l'Académie, qui donne uniquement cours au Conservatoire supérieur de Bruxelles. Et là, ça m'a débloqué la timidité, le fait de... J'avais plein de choses à dire, mais je n'osais jamais le dire devant un public. Donc, il pouvait se passer quelque chose et je n'aurais jamais osé intervenir. Ou je leur dis, tiens, moi, je pense ceci, mais pas devant un public. Et ça a fait qu'en un an, j'étais capable de... Je me suis retrouvée à présenter un spectacle auquel j'étais venue assister parce qu'une des personnes qui présentait le spectacle avait fait faux bond et n'était pas venue à la présentation du concert. Et c'est moi qui ai co-présenté le concert. Donc, la peur, elle est déjà heureusement partie. Bon, c'est vrai qu'en général, je conseille aux gens qui viennent pour la première fois à la radio parce qu'ils me disent « Oui, mais est-ce qu'on est filmé ?» Ils ont l'image des radios modernes maintenant où on fait des émissions, pardonnez l'expression, un peu putaclic, où on parle un peu de n'importe quoi et qu'on met en matinée sur les chaînes publiques ou privées. Et je leur dis « On n'est pas filmé ici, personne ne va vous voir, tout va bien se passer. » Donc, le fait de ne pas être filmé, moi, ça ne me dérange pas du tout. Et le fait d'être écouté ne me dérange plus. Ce que ça m'a apporté, par contre, c'est que moi, je n'aimais pas trop le son de ma voix. Et donc, au tout début, la première émission, je n'avais pas envie de m'écouter. Et puis, j'ai fait l'effort parce que je me suis dit, il faut que je me corrige, donc je dois m'écouter. Et je me suis écoutée pour me corriger.
3: Mais quand tu as fait du chant, tu ne t'écoutais pas ?
1: Si. Donc, je m'enregistrais pour me corriger aussi.
5: Ça me fait penser aussi que la voix, en fait, on a notre corps, mais la voix, c'est le deuxième instrument.
1: C'est un instrument.
5: Qui permet de vibrer, d'échanger. Ça permet beaucoup de choses. Donc, quand tu parles, je pense que tu as dû vraiment suivre des étapes pour arriver à valoriser ta voix, à l'accepter, à l'utiliser aussi pour partager avec d'autres.
1: Et surtout que, dans mon cas, le cours de chant, ça a été en même temps une thérapie parce que j'ai été victime d'une erreur médicale. J'ai subi une opération pour ne plus avoir de reflux gastrique. Elle a été ratée et on a touché mon diaphragme. Donc pendant les trois premières années, je ne savais pas aligner une phrase sans reprendre mon souffle constamment. J'avais plus du tout de souffle et j'avais fait de la kiné respiratoire et ça n'avait pas changé grand-chose malgré tous les efforts fournis. J'étais toujours avec un spray de Duovent. J'avais pas gagné en capacité respiratoire et le fait d'avoir suivi les cours de chant fait que je peux respirer et parler convenablement aujourd'hui.
4: Wow.
1: J'ai récupéré, j'étais arrivée à 50% avec le spray des capacités respiratoires et aujourd'hui j'arrive à 85% grâce aux cours de chant.
3: Ben voilà, donc le chant, effectivement, ça, on apprend aussi à respirer, hein, c'est ça.
1: Salut Mata.
4: Oui.
1: Donc, ta première fois à la radio, ma petite Salimata, comment tu es débarquée ici? Tu peux nous raconter
5: alors,
1: ça
5: la petite...
1: C'est ma petite Salimata. Hein.
5: Ouais. Bon, ça a commencé par une rencontre avec Isabelle et on a eu beaucoup de synergie. Et tout de suite, déjà dans le passé, j'avais fait de la radio aussi, un peu dans la même lignée. Ça s'appelait Initiative Sociale pour Bonjour Kampala. Et je rencontrais les gens pour que ce soit des artistes responsables d'associations ou dans le privé pour présenter souvent l'organisation ou ce que la personne fait. Et donc, on avait échangé, ça s'est bien passé. Et à l'époque, j'avais rejoint le collectif d'écrit des mots envolés à Audregem. Et alors, voilà, j'ai fait la première émission sur féminité, sur les textes, le sujet sur lequel le collectif travaillait. Pour moi, c'est aussi depuis longtemps que je voulais faire la radio. Déjà, quand j'étais étudiante, je m'amusais à... j'avais ma radio, la radio Salaka, radio internationale. Voilà, j'avais le slogan et tout ça. Et puis, c'est quand j'ai été... en Ouganda, que j'ai rencontré aussi une autre personne et on a... Voilà, ça s'est bien passé. Donc, c'est là que j'ai commencé à faire la radio. Et puis, Isabelle m'a remis dans le bain. Le souvenir ici... beaucoup de beaux moments, des belles rencontres, que ce soit sur les différents sujets, les différentes personnes aussi qui témoignent ici. On a les textes. Un beau souvenir, c'est un jour, on avait une émission. Et puis, Isabelle et moi, on avait choisi la même chanson sans se concerter pour l'émission.
3: C'est laquelle?
5: Et puis, elle me dit, c'est Gracias a la vida de Mercedes Sosa. Voilà. Et à un moment, quand j'ai mis ça, elle me dit, est-ce que... Je t'ai dit que de mettre cette chose, enfin, elle se posait la question. Finalement, j'ai trouvé tellement beau parce que souvent, on a
1: la connexion.
5: Une belle connexion. Oui, bon.
2: Et c'était un peu magique.
5: Oui, c'était trop fort.
1: Et Salimata, tu as aussi fait des podcasts, si je me souviens bien, ou des formations pour faire des podcasts.
5: Oui. J'essaie de faire ça plus professionnel, bien sûr. Et bon, mes études aussi, c'était en communication. Hein, donc voilà, tout était là. C'était juste que je n'étais pas concentrée sur ça ou je n'avais pas mis de priorité sur ça, mais sur la radio, ce que je veux dire. Et... voilà, avec le temps, je pense que c'est important. La radio, ça permet d'approfondir des sujets aussi, de rencontrer d'autres gens. Ça donne des énergies positives. Si on est dans des moments difficiles, etc.
4: Et j'ai une question. Tu disais que tu avais fait des émissions de radio en Ouganda aussi, c'est
5: oui,
4: ça?
5: Oui.
4: Et c'était quel thème que vous avez
5: fait? Alors, initiative, c'est toutes les initiatives issues de la société, c'est ça l'idée. Mm-hmm. Donc, moi, j'ai rencontré par exemple des artistes.

0: Ici, j'ai appris aussi à faire la technique. Voilà.
1: Ici, hein?
0: Oui,
1: Ah
0: ici.
1: ouais.
0: Oui, là-bas, c'était. Oui.
1: Ok.
0: Ouais, c'était vraiment par rapport. Oui, j'avais aussi rencontré des. Après, bon, parce que j'ai bougé entre-temps, j'ai fait aussi des émissions sur des livres, par exemple, des écrivaines du Burkina. J'ai fait aussi une émission. Voilà, en fait, tout ce qui était texte aussi, ça m'intéressait. Donc, voilà, c'est un peu une continuité dans un autre contexte.
2: Ben oui,
0: Ouais. Donc,
2: c'est vrai qu'en Afrique, entre autres, les distances sont tellement grandes et effectivement, c'est pas comme ici où on a à disposition des marchands de journaux presque à tous les coins de rue, hein, malheureusement un peu moins chaque année. Mais donc on a la possibilité de lire des journaux, des magazines. Les distances sont assez courtes quand même. Et voilà, alors qu'en Afrique, effectivement, la radio a une fonction fondamentale d'informer d'abord. Et on n'est plus à l'époque, évidemment, plus du tout à l'époque du
0: Ouais.
2: tam-tam. Et donc la radio est quand même arrivée à être un moyen de communication essentiel, je pense. Hein. Oui. C'est un peu une fonction différente de celle qu'on vit ici en Europe. Mais c'est
0: Ouais.
2: fondamental, information, éducation, et j'en oublie sans doute. Oui.
0: Donc, par rapport à ta question, je précise que le Bonjour Kampala, c'était en Ouganda, donc c'était une radio francophone là-bas, parce que là-bas on parle anglais. Et c'était avec Club RFI. Et on avait commencé petit. Et maintenant, c'est devenu plus grand. Et une des personnes même travaille maintenant à TV5.
1: Bah,
0: Donc, la petite
1: félicitations.
0: équipe à l'époque.
1: Oui.
0: Donc, ça a bien évolué, quoi. Donc,
1: Super.
0: voilà. Mais moi, je suis partie. Et à distance, c'était difficile de faire des émissions. Voilà. J'ai pu faire sur oui, les écrivaines, par exemple, et tout. Mais voilà.
3: Bah, pour revenir un peu à ce que tu viens de dire, Jean-Paul, alors je rappelle que dans le pack survie en cas d'attaque, la
2: Oui.
3: radio fait partie du kit de survie
2: Oui,
3: pour
2: oui,
3: s'informer en cas
2: oui, oui,
3: d'urgence.
2: oui, oui, c'est
0: Bah,
2: vrai.
0: les premiers comment dire, outils de communication, c'était aussi la radio, hein.
2: La radio va
0: Au niveau
2: partout, hein.
0: militaire, enfin
3: Oui.
2: Elle n'a pas
0: sécuritaire,
2: besoin
0: etc.
2: de, enfin, par les ondes évidemment transmettent les
3: Ouais.
2: choses, mais on n'a pas besoin de camions
3: Voilà.
2: comme pour transporter les magazines. Enfin, quand je dis les magazines papier et autres, on n'a pas besoin de points de distribution. Ça arrive partout, hein. Oui.
4: Oui, et c'est pour ça d'ailleurs que le système DAB+, qui voilà, s'étend et
2: Prendre la
4: veut
2: place.
4: prendre la place, est questionnant parce qu'effectivement, ça enlève de l'autonomie puisque ça passe par l'Internet. Et donc, il y a un enjeu là, effectivement, de garder cette spécificité. Quand tout saute, la radio fonctionne encore quand même, si on a un peu de jus.
3: Des piles, hein?
2: Et je suis aussi étonné qu'on peut écouter maintenant les radios partout. Comme tu disais, si je suis dans un pays anglophone, je peux écouter une radio en français ou
0: Ouais. Ah oui,
2: n'importe où, en fait.
3: via
2: Hein.
3: Internet,
2: Et si je
0: via
2: suis
0: Internet, le
2: chinois, je
0: podcast.
2: peux écouter une radio chinoise à
0: Ouais.
2: Bruxelles, etc. Enfin, oui, c'est
0: Et il
2: fantastique.
0: faut dire que c'est plus facile à transférer maintenant, même avec Internet. Donc, il y a beaucoup de monde qui utilise la radio pour faire les podcasts. Et puis, on envoie par WhatsApp. Et ça tourne aussi. Hein.
2: Mais c'est vrai que les podcasts, c'est aussi quelque chose qui n'existait pas il y a, disons, une dizaine d'années. Et partout maintenant, donc quand on écoute bon, Radio Air Libre ou d'autres radios, vous pouvez toujours réécouter la radio
0: Oui. En
2: sur
0: ligne,
2: podcast,
0: podcast.
2: en ligne ou sur Rovio, enfin, pour parler de la RTBF. Et donc ça, c'est intéressant parce qu'il y a une répétition. Ah, j'ai raté l'émission, j'ai dû partir au milieu. Et donc voilà, c'est intéressant de savoir qu'on peut toujours réécouter les choses qu'on a éventuellement ratées. Oui,
4: Et
2: oui.
4: donc, rappelons que nous, donc, sur Radio Air Libre, il y a radioairlibre.net où on peut réécouter toutes nos émissions. Et donc, voilà, il y en a beaucoup. Et c'est effectivement assez intéressant et riche. Et toi, Jennifer, ta première fois?
1: Mais je pense que c'était avec vous. Ah non, non. Oh là là, ma première fois à la radio. Écoute, c'était un truc marrant. Mais c'est il y a très longtemps. J'avais peut-être

0: que j'avais même pas 20 ans. Et en fait, je crois que c'était là, avec Radio Air Libre. Mais à ce moment-là, j'avais une bonne amie qui était une Espagnole, qui doit toujours être en vie, mais j'ai plus de contact avec elle. Et alors, elle connaissait un Espagnol qui est décédé entre-temps, un monsieur voilà, qui avait quand même un certain âge. Et il animait des émissions ici en espagnol. Et je pense qu'une fois ou deux, je suis venue quand même, mais complètement par hasard. En plus, j'avais même pas 20 ans, donc c'était quelque chose d'amusant comme ça pour moi. Et voilà, donc ça, c'est la première fois. C'était vraiment la première fois que j'avais fait de la radio. C'était avec eux deux. Sonia, donc c'était le prénom de l'ami que j'avais. Et lui, Alvaro.
1: Ah
0: Ça, Alvaro, je sais pas si vous aviez.
1: ça me
0: Ouais.
1: dit rien
0: Peut-être
1: moi,
0: qu'ils s'y
1: mais
0: connaissent, ouais.
1: ouais.
0: Et puis ensuite, bah, c'était avec Script Alinéa et avec Elisabeth, je pense. C'était au moment où j'ai rejoint le collectif du Cap.
1: Oui.
0: Et donc, il y a une dizaine d'années, hein, je pense maintenant, parce que
1: Mais
0: c'était un.
1: on fête les 10 ans.
0: Voilà.
1: Non, ça fait moins de 10 ans. Je me
0: Non?
1: demande si c'est pas
0: Ah, je.
1: voilà
0: Pas du
1: 6,
0: tout.
1: 4, 5 ou 6 ans
0: Ah
1: que
0: non, je
1: tu
0: crois
1: es.
0: que c'est. Ah, je
1: Mais
0: crois que c'est
1: voilà, je
0: plus.
1: replonge un peu dans. Je suis replongée dans. Je te dirai à partir de quel moment
0: C'était
1: ton
0: quand
1: nom
0: la
1: apparaît.
0: veilleuse?
1: La veilleuse, c'était en 2015.
0: Ça fait 10 ans. On est en
1: Ah
0: 2026.
1: oui, et ben quoi? Mais oui, mais on parle de la radio.
0: Ah ben, on avait fait une radio, une émission de radio, mais pas concernant la veilleuse,
1: Ah oui,
0: mais
1: c'est ça que tu veux dire.
0: une autre. Voilà,
1: Oui,
0: c'est ça.
1: je comprends, en tant que participante au collectif. Ouais,
0: C'était Elisabeth qui animait.
1: ouais, c'est ça. Mais donc, en fait, l'émission des livres pour dire, elle est née il y a 10 ans
0: Ok.
1: et quelques mois. Donc,
0: Ah oui, ça devait être
1: c'est
0: pour. Ah non,
1: pas
0: c'était peut-être pour.
1: possible,
0: Ouais.
1: voilà, avant, en
0: Mais
1: tout cas.
0: on avait fait, c'était, je crois que c'était peut-être le début où Script Alinéa commençait
1: Mais c'est
0: à
1: bien
0: avoir des projets de
1: possible.
0: radio, je
1: C'est bien
0: pense. Ouais.
1: possible. Je vais vérifier.
0: Ah, voilà, tu parles
1: Voilà.
0: la
1: Oui, mais
0: fille.
1: chouette.
0: Et voilà, ça, c'était
1: Isabelle,
0: ma première fois.
2: je me dis peut-être qu'il faut rappeler Radio Air Libre, qu'il y a aussi d'autres émissions, comme elle avait. Enfin, pour que le public comprenne. Tu as expliqué.
3: Oui, Radio Air Libre, c'est
1: Ah oui, donc
3: beaucoup
1: Radio. Ben
3: d'associations.
1: ça,
3: Ouais,
1: voilà,
3: y a
1: je
3: pas,
1: crois
3: y
1: que
3: a
1: les
3: pas que.
1: auditeurs et auditrices connaissent bien Radio Air Libre, d'après moi. Mais c'est vrai que si on écoute par podcast, juste notre
2: Sera juste
1: émission,
2: mis
1: ben,
2: encore.
1: allez écouter d'autres émissions de Radio Air Libre. Radio Air Libre, c'est un consortium, on va dire, d'émissions qui sont très diverses et qui visent à donner une place, en fait, à une autre information, une autre musique aussi que ce qu'on a un peu tendance à entendre et réentendre sur les grandes radios nationales. Et donc, puisque tu parles d'autres émissions, je voulais peut-être évoquer ma première fois. Alors, moi, ma première fois en radio, c'est vrai que c'est aussi un média qui m'intéressait beaucoup et j'avais testé un petit peu sur une radio universitaire, en fait, essayer de donner les infos, etc. Mais alors, voilà, j'ai pas continué à ce moment-là. Et puis, en fait, j'avais participé à une émission radio pour présenter, en fait, une association quand j'y travaillais. C'était à Charleroi, c'était Charles King de mémoire. Mais c'est vrai que j'aimais beaucoup, en fait, ce média de la radio. Mais ma première fois, c'est via, justement, Guy Stukens, qui est toujours actif dans la radio et bien, bien actif. Et donc, lui voulait nous inviter à une de ses émissions littéraires.
4: C'est le monsieur littéraire de Radio Air Libre, hein, Guy
1: Voilà,
4: Stukens, on peut le
1: alors,
4: dire.
1: lui, il anime, il y a les rencontres littéraires de Radio Air Libre, mais ça, c'est assez récent. Et j'essaye de retrouver, en fait, le nom de son autre émission à laquelle il voulait voilà nous inviter. Et en fait, voilà, en faisant connaissance, c'est lui qui a suggéré en fait qu'on fasse une émission. Vu l'ensemble des collectifs d'écrits qu'on animait, la diversité des thèmes, etc., il a dit, mais plutôt que de venir chez moi dans une émission et pourquoi ne pas faire une proposition d'émission à vous. Et donc, c'est comme ça qu'on s'est lancé. C'est Cocktail Nouvelle Vague, hein, son émission du mardi soir avec chansons françaises, jazz, musique du monde, infos culturelles, littérature aussi. Enfin, voilà. Donc, alors, la toute première fois que je suis arrivée dans le studio, ben, c'était pour l'accompagner, pour assister à une émission à lui. Et en fait, c'est lui qui nous a coachés. Puis après, il nous a accompagnés. Je ne sais pas si tu te souviens, Jennifer, au début des émissions de Radio Air Libre, il est venu aussi, des émissions des livres pour dire, il est venu pour nous coacher, nous accompagner dans notamment la technique aussi. Enfin,
0: j'avais
1: voilà.
0: J'avais le souvenir de l'autre monsieur.
1: Pat.
0: Pat Thomas.
1: Il nous a bien aidés aussi. Ouais. Souvent ouais. Peut-être en urgence. Mais c'est vrai qu'on a aussi suivi des formations à Radio Air Libre, formations à la technique et notamment au studio mobile. Mais enfin, voilà, la toute première, tout premier souvenir ici, donc dans ce studio, tout près de l'Altitude 100, c'était avec Guy. Voilà. Et toi, Jean-Paul, on n'a pas
3: encore
1: parlé de toi.
3: Je ne m'en souviens pas.
5: Ah ouais.
4: Mais t'en as tellement fait que je pense...
3: J'en ai fait quelques-unes.
0: Pour Script Alinéa ou...
3: Alors, dans mes études, j'ai dû faire aussi quelques émissions. Mais enfin, je me souviens plus vraiment de la toute première ici avec Script Alinéa. J'avais un petit peu peur, malgré que j'avais quand même
4: un bagage
3: derrière moi. Comme que vous disiez tout à l'heure, effectivement, il faut se lancer. Et puis, une fois qu'on est dans le bain, ça coule facilement. Mmh. Quoi, voilà. oui, donc ça, c'est chouette parce qu'on n'a pas d'appréhension, je pense. Enfin, il faut, comme tu le disais, Sephora, les gens ont des appréhension avant d'arriver, une fois qu'ils sont dans le bain, quand on est dans sa baignoire, on se laisse prendre par l'eau, ici, c'est...
4: Les ondes.
3: Si je peux les vagues. La comparaison. Voilà, on est dans le bain des ondes positives. Et voilà. Mais je pense qu'effectivement, c'est une autre façon de s'exprimer, et ça, c'est sûr. Et donc, dans cette mesure-là, c'est intéressant parce que il y a des gens qui n'osent pas s'exprimer, il y a des gens qui s'expriment uniquement par l'écriture. Donc ça ajoute quelque chose dans la façon de dire les choses. Et on peut les dire de façon différente aussi. Comme tu le disais, il faut les dire avec intensité, avec un peu comme le chant, en fait. Hein. Bon, voilà, je ne dis pas qu'il faut parler comme on chante, mais il y a quand même des choses qu'on peut retirer de l'apprentissage du chant dans la façon dont on s'exprime à la radio, voilà. Mais pour poursuivre un petit peu, si je me souviens plus très bien de la première fois, j'ai quand même l'impression qu'il y a des choses qui ont évolué. Évidemment, ce qui évolue, c'est tout ce qu'il y a autour de nous. Hein. Comme je disais, il y a le streaming qui est apparu. Hein, moi, par exemple, j'ai une bête application dans mon téléphone qui s'appelle Garden quelque chose, où je peux écouter les radios du monde entier. Donc j'ai une map monde et je clique sur Tokyo et j'écoute la radio de Tokyo en français si je veux.
0: Monsieur
3: Chayot,
0: ça s'appelle comment?
3: Oui, je me garde quelque chose. Et donc tout ça étant en plus gratuit. Donc on peut vraiment écouter la radio où on veut, chez soi bien sûr, mais si on est en vacances au milieu de nulle part, on fait quand même une connexion Internet, on peut écouter les nouvelles en français. Ça me fait penser aussi que on a toujours dit, quand la radio a été créée, les journaux allaient disparaître, ben non, et quand la télévision a été créée, on a dit, la radio va disparaître. Non, le problème, évidemment, c'est que tous ces médias s'accumulent, hein, et parlons pas des réseaux sociaux, et le problème, c'est qu'on va de moins en moins en profondeur dans les médias où on consomme des des tout petits morceaux. Et que ça, c'était un problème de la communication actuelle, c'est qu'il y a une infobésité, comme on dit, il y a trop de choses. Enfin, bon, ça,
4: c'est un peu le zapping, hein. Par exemple, quand on regarde les infos, oui, la première chaîne publique, quand on regarde le minutage des sujets, les reportages sont de plus en plus courts. On est vraiment passé au format des réseaux sociaux, oui, où on bouffe en scrollant, faisant défiler son écran. Oui. Moi, je n'ai pas TikTok. Et j'aurais jamais TikTok pour tout ce qu'il y a comme effet négatif sur le cerveau, oui, et la concentration. Oui, oui. Mais le journal télévisé de la RTBF, c'est devenu du TikTok. Donc on limite les sujets dans le temps.
3: Oui.
4: Et on demande de présenter X intervenants, mais en 1 minute 50, on ne peut pas interviewer et bien présenter son sujet en profondeur. Ça devient du zapping, c'est plus de l'information. Oui.
3: Et si tu vois effectivement l'évolution de la vidéo, des films. Je pense qu'il y a 20 ans, on était à 15 minutes. Et maintenant, quand on montre 30 secondes, c'est déjà encore trop, quoi. Hein. Mmh. Donc, voilà. Et donc, je ne sais pas si on peut aborder le problème de l'intelligence artificielle. Ça, ça va encore plus loin parce qu'on nous soumet des choses. On ne fait même plus l'effort nous-mêmes d'aller chercher l'information. L'intelligence artificielle crée des choses pour nous et donc ça va de plus en plus vite et on ne va pas en profondeur. Je crois que c'est ça le problème.
4: Il n'y a plus d'esprit critique, plus de critique de l'information.
0: Je trouvais quand même, à titre personnel, je trouvais quand même que même avant l'avènement, la mode de l'intelligence artificielle, il n'y avait déjà plus beaucoup d'esprit critique.
3: Oui.
0: Il y avait quand même une sorte de pensée.
3: C'était déjà dans.
0: Pensée unique.
3: C'était déjà
0: unique.
3: Dans le tuyau.
0: Voilà, il ne faut pas trop chercher parce que tu deviens un peu.
4: Complotiste.
0: Ou méfiant. Enfin, même pas en termes de complot, mais si tu vas chercher d'autres infos, c'est. Oh là là.
1: Voilà, mais en tout cas, ici, on approfondit bien et donc on a déjà échangé pendant une demi-heure. Et donc, je propose une petite respiration avec HK sur la même longueur d'onde.

0: Et voilà, on revient dans l'émission Des livres pour dire, 10 ans d'émission Des livres pour dire sur Radio Air Libre, radioairlibre.net 87.7. Et donc, on est là, toutes et tous, animateurs, animatrices de l'émission. C'est une particularité quand même de cette émission, sans doute, c'est qu'elle soit portée comme ça par quand même une fameuse équipe. On en parlera sans doute un petit peu plus tard. Mais donc, là, peut-être, on a déjà abordé un petit peu ça avec toi, Sephora. Voilà, en quoi animer une émission, ça nous fait vibrer, ça apporte des choses. Mais donc, voilà, peut-être, Jennifer, Jean-Paul, Salimata, vous pouvez peut-être dire qu'est-ce que ça vous apporte ou ça vous apportait, puisque toi, Jennifer, bon, tu t'es retirée de l'équipe.
1: Oui.
0: Mais voilà, qu'est-ce que ça t'apportait en
1: Alors,
0: particulier ?
1: À vrai dire, je pense que moi, ce n'était pas quelque chose que j'aurais fait spontanément de mémoire. Je crois que c'est plutôt vous qui demandiez que j'anime.
0: Oui.
1: Donc, ce n'est pas quelque chose que... C'est la raison pour laquelle je me suis retirée, parce que je ne pense pas que je sois... nécessairement une bonne animatrice. J'ai pas vraiment cette fibre-là. J'avais tendance aussi un peu, je trouvais, à donner un peu mon avis sur les choses. Personne m'en a fait la remarque, tu vois, mais moi, je trouvais que... Enfin, j'étais pas vraiment dans une posture d'animatrice et ça demande beaucoup de concentration, je trouve, d'être une seule personne. Parce que je crois que maintenant, vous changez un peu, vous êtes plusieurs, non ?
0: On peut co-animer, ça dépend un peu des émissions. Ouais.
1: Oui, voilà. Moi, quand je l'ai fait, en tout cas, j'étais seule et c'était pendant une heure et demie d'animation, en fait. Donc, c'est vraiment beaucoup de concentration. C'est essayer de bien écouter. En même temps, il y a toujours aussi un peu le stress de s'exprimer en public ou... voilà, c'est vrai qu'une fois qu'on est dedans, on est dedans, mais bon, je trouve quand même que quand on est une personne, quand on est dans le bain, on est dans le bain, on prend l'eau et on nage et on sort de soi et on essaye de pas aller trop loin. Mais enfin voilà, c'est la raison pour laquelle moi j'ai plus continué parce que je trouvais pas que j'étais une super animatrice, mais bon, ça veut pas dire qu'il y a d'autres. J'ai d'autres expériences, c'est plus facile pour moi peut-être.
0: Ouais, voilà. Ouais. Mais donc, tu n'avais pas assez de plaisir finalement non plus à animer.
1: Non. Oui, c'est vrai que j'avais le plaisir de vous voir, de voir des gens, de découvrir des textes, des personnalités différentes, etc. Ça c'était toujours le plaisir, c'est aussi un plaisir de faire de la radio. Mais c'est vrai que c'était un peu lourd pour moi d'être... Je préfère le côté plaisir d'échanger maintenant que d'être le chef d'orchestre en animant. Voilà.
0: Donc Oui, mais chouette. En tout cas, déjà super intéressant. Ouais. Parce qu'il y a la question des compétences aussi. Hein, quelles compétences aussi on acquiert en animant. Et c'est vrai que, comme tu dis, ça demande de la concentration. D'établir des liens aussi entre ce qui est dit, d'essayer de tenir le... Enfin, un peu comme tu dis, tu parlais de chef d'orchestre, c'est un peu de tenir le cap.
1: Oui, tenir le cap.
0: C'est ça.
1: Mais je trouvais que... Bon, je vais le dire, mais je trouvais que Nadège, par exemple, était quelqu'un qui... Bon, je pense qu'elle a étudié la communication.
0: Ah oui, elle est chargée de cours en communication.
1: Voilà, je trouvais, on a fait une émission avec elle et elle animait. Et je trouvais qu'elle avait fait ça très très bien.
0: Ouais.
1: Donc ça demande quand même tout un art, un talent, enfin de... Voilà.
0: Voilà, on l'écoutera tout à l'heure d'ailleurs, Nadège.
1: Je la salue. Enfin, si elle écoute.
0: Oui, sans doute qu'elle nous écoute.
1: Après, tout le monde le fait ça très bien, mais on sent déjà...
0: Oui, oui.
1: Je crois à un professionnalisme.
0: Mais c'est ça, clairement. Hein, oui.
2: Parce
0: que c'est vrai que pour le reste, on est vraiment tous amateurs, amatrices, et on est là pour apprendre. En fait, c'est un petit peu... On met la main à la pâte, en fait, hein, ça c'est clair.
1: Mais c'est ce qui est chouette aussi. C'est que c'est pas...
0: Oui. On aime bien, en fait, Ascriptalinia, comme tu dis. d'inviter, de proposer. Et alors, voilà, on vient jamais dans la, à la radio Manu Militari, mais voilà, c'est proposer aux gens qui le souhaitent de faire l'animation, faire la technique ou de participer simplement comme voilà, témoin de quelque chose, d'un parcours d'écriture. Mais donc toi, Salimata, qu'est-ce qui te fait vibrer ?
2: Alors, qu'est-ce qui me fait vibrer quand je fais les animations à la radio ? C'est déjà avant, en fait, la préparation. En général, approfondir un sujet. Donc, je fais des recherches. En fait, je fais un travail journalistique avant. Et ça, j'aime bien aussi, découvrir et tout. Et puis après, on rencontre les gens ou bien on échange avec les gens avant l'émission. Et après, bon, pendant, il y a l'émission. Donc, ce moment aussi, c'est important parce que vraiment, il faut arriver à se concentrer et suivre tout le monde, en fait. Donc, ça, c'est la nouvelle expérience à la Radio Air Libre pour moi. Mmh. C'est d'avoir plusieurs personnes, les écouter, faire les liens entre ce que tout le monde dit. Mmh. Et puis, voilà. Et après, moi, c'est vraiment ces moments d'échange. Je trouve ça enrichissant, que ce soit au niveau des textes aussi, que je découvre, il y a des beaux textes, mais aussi les personnes, en fait, qu'on rencontre. Il y a des choses qui se passent, c'est vraiment bien. Oui, et ça me plaît de vivre ces moments-là. Et l'autre côté, c'est vraiment les textes, par rapport à certains sujets qui me sont très, comment dire, qui m'interpellent beaucoup, qui peuvent aussi toucher à ma propre expérience. Donc, je ne parle pas de moi, mais d'autres personnes. Je vois les choses sous un autre angle. Et par rapport à mon engagement pour la société aussi, pour certains thèmes, je trouve que c'est bien de le partager de cette manière que de l'exprimer par la colère. Parce qu'en fait, en soi, je pense que tous les différents thèmes sur lesquels, en tout cas moi, j'ai présenté, que ce soit le sans-abrisme, il y avait justice surréaliste, tout, les féminités, etc., ça touche à des thèmes de société.
1: Oui.
2: Et voilà, donc par rapport à tout ce qui est justice, injustice, aussi par exemple, le sans-abrisme, c'était aussi un moment fort comme émission. Donc en fait, on essaie de faire parler de thèmes de société d'une façon pas violente, en fait, mais aussi que ça touche une personne, deux personnes, mais c'est collectif, en fait. C'est un problème qui peut toucher plusieurs personnes et qui fait réfléchir, en fait, qui nous fait réfléchir. C'est ça que j'aime bien aussi.
1: Magnifique.
2: Voilà.
0: Et Jean-Paul ?
3: Alors, oui, je vais dans le même sens que Salimata. Alors, je reprends un peu ce que tu as dit, Jennifer, aussi. C'est vrai que aussi, on a un peu un orchestre à cinq mains, si on veut ou à cinq voix. Effectivement, il faut toujours un chef d'orchestre. Bon, voilà, parce qu'on sait bien, quand il n'y a pas de chef d'orchestre ou un leader, comme on dit, ou un meneur, quand il n'y a pas de meneur, c'est le chaos total. Bon, ça, c'est l'organisation. Dès qu'il y a deux personnes, il faut un chef. Bon, qui peut changer d'ailleurs, hein, qui peut changer. Mais donc, voilà. Donc, on peut être un très bon soliste et ne pas vouloir être chef d'orchestre. Voilà, je pense que c'est... Donc c'est la raison pour laquelle, dans ces réunions, ce qui me fait vibrer, c'est qu'effectivement, je suis souvent animateur, mais aussi, ça m'est arrivé d'être participant. Et donc, comme tu le dis, c'est préparer les choses. Donc, j'ai, par exemple, sous les yeux le recueil du collectif des Allumés de la Plume, Échappée Belle. Et donc, je ne sais pas s'il y a déjà eu une émission là-dessus.
0: Oui, bien sûr.
3: Voilà.
0: Oui.
3: Et donc, admettons qu'elle n'ait pas eu lieu, je me serais penché donc, sur le site du Centre national de lexicographie et je regardais échapper, qu'est-ce que ça fait penser aux mots. Et donc, on pouvait un peu déconner là-dessus, surtout sur toutes les connotations du mot échapper et s'échapper aussi, puisque en fait, je pense que la radio est aussi une façon de s'échapper et d'aller un peu partout dans les ondes. Voilà, donc c'est une façon de découvrir plein de choses aussi, puisque là, je parle des émissions, des livres pour dire et des collectifs. Souvent, les collectifs vont dans des endroits, les collectifs sont nomades et vont dans des endroits qu'on n'aurait jamais découvert sinon. Donc, les collectifs ne sont en général pas fixés à un endroit précis. Ils vont, voilà, donc dans le collectif dans lequel je participais, on a été visiter des clubs de... d'oiseaux, etc. Enfin,
4: d'ornithologie.
3: D'ornithologie, voilà. On a été visiter des fermes et j'en oublie certainement. Donc, c'est l'occasion de découvrir plein de gens qui animent, c'est des gens qui s'occupent des sans-abri, entre autres, etc. Donc, c'est l'occasion de découvrir, bien qu'ici, aujourd'hui, à l'instant présent, on est dans un studio, donc on ne bouge pas beaucoup. Hein, mais cette émission est quand même l'expression des collectifs hein, qui, eux, bougent, qui découvrent plein de choses. On découvre des endroits, on découvre des lieux, on découvre des gens, on échange. Et donc, voilà, les vibrations, c'est tout ça, en fait. Parce qu'après tout, si on est tout seul sur une île déserte, ça n'a aucun intérêt.
0: Donc, si je comprends bien, si on est à deux, l'intérêt, c'est de devenir un chef.
4: Ou un tyran.
3: Tu peux. Il y a toujours, quand il y a deux personnes, il y a toujours un chef.
0: C'est ce que tu disais. Mais donc voilà, moi je dirais que quand même quand
1: parfois,
0: Cohen,
1: ça se fait naturellement. Hein.
4: Ou la dialectique du maître et de l'esclave, qui est le chef en fin de compte.
3: Il y a beaucoup de choses à dire.
0: Mais voilà, moi je crois qu'il y a une possibilité quand même de d'horizontalité, de collaboration, voilà, si on se concerte, on peut vraiment co-animer et laisser la place à l'autre. C'est tout un art aussi, en fait.
1: Tout un art. Tout un art.
0: Mais, donc, voilà. Mais ce qui me fait vibrer, moi, justement, c'est aussi, voilà, tu parlais l'idée de rencontrer des personnes qu'on n'aurait pas rencontrées autrement. Ouais. Moi, c'est vraiment quelque chose qui me touche beaucoup, et en particulier quand il s'agit de personnes qu'on n'entend pas, qu'on n'entendrait jamais en dehors de ces émissions-là. Ouais. Ça peut être des jeunes qui font un projet, comme tu disais, Jean-Paul, de collectif, ou ça peut être... tu parlais de l'émission sur les sans-abri, hein, Salimata, avec un ancien sans-abri qui était là pour témoigner. Enfin, il y a vraiment une palette comme ça de personnes auxquelles je pense. Et je me dis, mais quand on laisse effectivement la place et la parole à ces gens-là, et qui ont des choses effectivement à dire profondes, et à témoigner aussi de réalités autres que celles qu'on a l'habitude de voir, ça c'est vraiment une ouverture, ça me semble une des raisons de vivre, aussi bien de Radio Air Libre que des livres pour dire aussi, d'ailleurs.
4: Et puis avec le projet d'éducation permanente, que ce soit dans Scriptalinéa ou Radio Air Libre, les collectifs d'écrit, ça a permis à des gens qui étaient en français langue étrangère, donc qui apprennent le français depuis peu, de pouvoir s'exprimer par des textes. Et on n'a pas l'occasion d'entendre, quand on parle de gens qui vont suivre des cours de français, personne ne s'intéresse. Les gens se disent, ils apprennent le français. Bah, là, ils ont pu faire de la littérature grâce au collectif d'écrit. Elle est présentée dans notre émission.
0: Oui, tout à fait. Enfin, voilà. Mais donc, à propos d'émissions, et puisqu'on parlait de Radio Air Libre et des autres émissions de Radio Air Libre, il faut se rappeler que Radio Air Libre, c'est vraiment une gestion horizontale aussi de la radio. Il y a toute une série d'émissions. Est-ce qu'il y a des émissions que vous avez déjà écoutées ou que vous avez l'habitude d'écouter?
3: Personnellement, non.
1: Non, habitude, non, mais j'ai déjà écouté l'une ou l'autre émission, mais je ne saurais plus dire lesquels c'était il y a quelques temps déjà, mais oui, ça m'est arrivé. Mais je...
0: Oui, voilà, je comme ça, ouais. Tu pourrais pas dire...
1: Non.
0: Salimata, toi
2: Non.
0: Non plus
2: J'avais écouté...
4: Ben, moi, parfois, c'est je mets sur mon GSM, mais il faut avoir le casque, c'est... C'est bien le progrès, mais sans casque, je ne peux pas écouter les émissions radio. Donc, quand j'ai un casque, j'écoute. Et ce qui me plaît sur Radio Air Libre, c'est qu'il y a des chansons, il y a des artistes qui passent qu'on n'entendrait nulle part ailleurs. C'était un peu comme à l'époque, le Festival du film indépendant de Bruxelles. Mm-hmm. Il y avait des films inédits. Ben là, il y a des artistes inédits.
3: Oui, c'est ça. Les animateurs, j'ai l'occasion de... Je l'ai rencontré, entre autres, au conseil de gestion. Et effectivement, ça n'aurait aucun sens d'entendre sur Radio Air Libre des choses qu'on entend sur Typique ou je ne sais pas sur quelle autre chaîne.
4: On va dire des hits commerciaux.
0: Sûr. Et c'est vrai que pour ça, dans nos émissions aussi, on va un peu diriger ou encourager en tout cas les participants à choisir des chansons qui soient un petit peu... Hors circuit
4: commercial, on va dire.
0: Moi, j'ai écouté quelques épisodes de Radio Free Gaza.
4: Avec Hans.
0: Que Hans a initié. Et donc, il était en connexion avec un équipage de la flottille. Quand il m'arrivait de venir en radio et de repartir, alors en voiture, j'entendais Not Only Négative et j'aimais bien cette émission-là aussi. Et puis de temps en temps, le samedi, j'écoute l'émission de Pat, justement. Mais j'ai aussi un petit problème technique dans le sens où j'ai pas tellement accès finalement à ces émissions. Et donc, en revanche, si on m'envoie un lien, je vais aller plus facilement, en fait.
1: Moi aussi,
0: donc, c'est vraiment cette logique-là où on va être invité à aller écouter telle et telle émission. Je l'écoute en podcast, oui.
1: Mais c'est vrai qu'il y a tellement maintenant, je veux dire, avec les réseaux sociaux dont on parlait, qu'on est vite sollicité. Et que c'est même pas une question de volonté ou pas, tu vois, c'est juste que tu vois quelque chose et puis t'écoutes peut-être si Radio Air Libre était plus présent sur des réseaux sociaux, tu vois,
0: peut-être. Mais donc en tout cas, peut-être ça peut faire partie de nos bonnes résolutions de 2026, d'écouter un petit peu plus les autres émissions.
3: C'est très riche, en fait. Il y a plein d'émissions qu'on ne connaît pas.
0: Oui, vraiment.
3: Un problème de communication, c'est sûr.
0: Oui, mais enfin, voilà, nous, on connaît. Hein, on sait qu'il y a ce site. Il y a vraiment toutes les émissions qui sont présentées. Donc, on invite aussi les auditeurs et éditrices à aller découvrir toute cette palette d'émissions. Alors, pour se concentrer sur des livres pour dire, on devait pointer une émission qui nous a marqué en tant qu'animateur ou animatrice. On va vraiment partager une seule émission et après on écoutera une chanson. Ce serait laquelle?
4: Alors moi, c'est l'émission avec le collectif dont j'ai oublié le nom. C'était Monsieur Frédéric à Saint-Josse et il y avait des adultes qui étaient étudiants en français langue étrangère.
0: Oui, c'est le collectif de la page blanche, me semble-t-il. Oui, vas-y.
4: Et on avait eu 3 intervenants à la bibliothèque de Saint-Josse, pardon. Et donc, il y avait une dame qui avait survécu à la guerre en Syrie.
1: Oh là là.
4: D'un courage... Enfin, tous les intervenants qu'on avait ce jour-là. Donc, on avait 2 dames survivantes de la guerre en Syrie, dont une a le corps criblé de balles et elle a encore des balles dans le corps. Elle a perdu son mari, elle a vu son époux périr devant ses yeux. Elle a sauvé in extremis son bébé. Il y avait un monsieur dans le groupe qui était d'origine afghane, d'une bonne famille. Et il était le seul qui n'avait pas fait d'études supérieures. Il était dans une fratrie de médecins, d'ingénieurs. Et il s'occupait... Les parents de ce monsieur avaient une exploitation agricole, ils s'occupaient des moutons. Et un hélicoptère américain est arrivé et a tiré et a décimé 300 ou 400 moutons devant ses yeux. et lui a tiré dans les jambes. Ils l'ont arrêté. Il a passé je ne sais pas combien de temps en prison pour rien. Et finalement, on l'a relâché en disant « Ah ben finalement, tu n'es pas un taliban, t'es libre. »
0: Oui, oui, oui.
3: Comme si de rien n'était.
4: Comme voilà. Si, voilà. Vive le pays de la liberté. Et il a fini par quitter l'Afghanistan après l'invasion de l'Afghanistan par les États-Unis. Il a réussi à venir en Belgique. Et ce que j'ai aimé dans ce groupe, c'était des gens qui étaient... bon, la résilience, c'est un terme à la mode, mais la vraie résilience, c'est pas ce qu'on nous vend sur les réseaux sociaux c'est et dans les émissions
1: non, c'est autre chose,
4: à De France Issou. Là, c'est vraiment des survivants comme on en a pu... Enfin, je veux dire, on n'en voit pas, moi, à part des survivants de la Shoah. J'ai pas vu des choses aussi abjectes dans ma vie. Et ça, c'est une émission qui m'a vraiment marquée. Mm-hmm. Et de se dire, ces gens sourient, sont contents, ils sont victimes de racisme, de discrimination à l'emploi, de discrimination au logement, mais ils disent, on est tellement heureux d'être en Belgique, on nous accueille, on arrive à avoir un... Ils vivent parfois dans des maisons insalubres, mais ils sont contents d'être là, ils supportent tout et ils sont heureux et tellement reconnaissants et tellement contents d'être en vie.
3: De savoir qu'ils vont pas recevoir une bombe sur la tête.
1: Oui, c'est ça.
3: Mais, la minute qui suit.
1: Oui, mais pour le coup, alors nous, c'est vrai qu'on peut toujours se dire... moi, je digresse un peu, hein, vous me dites si j'exagère. Mais on va toujours pouvoir se dire, bon, c'est vrai, il y a toujours pire ailleurs. Mais bon, ça peut être aussi très galère, aussi, même en tant qu'Européen.
4: Ah, bien sûr, hein, je ne vais, vais pas dire... moi, je ne dis pas qu'il y a un concours entre... Moi, je souffre plus, tu souffres plus, mais de se dire...
1: Je comprends, la résilience.
4: Dans le sens où c'est des gens qui ont un vécu incroyable et qui arrivent avec le sourire, qui apprennent le français et qui font tous des efforts pour s'exprimer, qui osent témoigner et qui ont aussi... on va dire, ils sont pas là à se montrer, à dire « Ah, moi, j'ai survécu à ceci, à cela ». En fait, ils occultent un peu et disent « On est content d'être en Belgique, on essaie de refaire notre vie, on apprend le français et on veut évoluer parce qu'on nous donne les chances d'évoluer ».
1: Oui.
4: Donc, c'est un...
1: Oui,
4: moi, je vais dans le sens où je vais pas faire le concours.
1: Y a des... c'était pas dans ce sens-là que je disais ça, c'était dans le sens « T'évolues toujours d'une... » Mais il y a quand même un plafond de verre.
4: Ah, ça, bien sûr. Ouais, hein, ça, quand quand je te dis qu'il y a le racisme, il y a, il y a de la discrimination. Ils souffrent de discrimination à l'embauche. Ouais. En fait, ils supportent plus en se disant nous, on a vécu les bombardements, ils ont vu des horreurs. Et c'est, ce qui m'a plu chez eux, c'est vraiment de se dire il y a encore de la joie de vivre, malgré tout, quand on a tout perdu.
1: Il n'y a pas tellement longtemps, j'ai eu le témoignage tout à fait par hasard d'un.
3: C'est quelle nationalité ?
1: En Iran.
3: Hein ?
1: Oh purée. Un jeune homme, enfin peut-être une quarantaine d'années, quoi, qui s'est fait emprisonner pendant 8 ans, je crois, avec des tortures. Je croyais pas que c'était la réalité. On le sait pourtant, on entend, hein, tu vois, on entend, mais ça paraît très loin. Mais quand tu as une personne en face de toi, comme ça, qui t'explique concrètement ce qu'elle a subi comme torture. Et le type, enfin cet homme était, il avait encore l'énergie de ses convictions, quoi, de même ce pourquoi il avait été emprisonné. Donc il défendait le droit
3: ses
1: des femmes.
3: Ses convictions politiques, etc. Ouais.
1: Et il avait encore cette.
3: Mais ça, c'est vrai que c'est un avantage de la radio, c'est que je pense que les gens qui ont vécu des choses très dramatiques ne le disent pas trop. Hein, et quand on les met devant un micro, là, ça y est, ils s'expriment. Si je peux faire une comparaison, c'est vrai que nos grands-parents, nos parents qui ont connu la guerre, il y en a beaucoup qui ont du mal à s'exprimer par rapport à ce qu'ils ont vécu pendant la guerre. Comment c'était, papy, dans la guerre? Oh, c'est complètement évasif. Alors, je pense qu'ici, quand on met des gens devant une radio, ils ont peut-être plus facile à s'exprimer, ils ne le disent pas d'une façon...
4: Mais en fait, ils n'en ont même pas parlé. Hein, moi, ils n'ont pas du tout parlé de toutes les abominations qu'ils ont vécues. Moi, je l'ai appris en posant les questions, et puis je me suis dit, tiens...

0: l'autre petit. Enfin, vraiment, c'était un truc, enfin, pour moi, c'était surréaliste de. Voilà, donc c'était un moment fort avant l'émission. Donc je suis arrivée. Finalement, il y a un qui a dit je viens, l'autre qui dit ok, si lui il va, moi
1: Je
0: je
1: viens
0: viens
1: pas.
0: pas. Vraiment, c'était vraiment comme ça. Et donc il est venu. Bon, tout s'est bien passé. Enfin, l'émission s'est bien passée. Donc, mais c'était, j'étais bien stressée. Je ne sais pas
1: Oui,
0: si ça s'est
1: t'étais
0: senti
1: sur le
0: aller.
1: choc quand même,
0: Oui,
1: hein.
0: parce que voilà quoi. Mais je ne sais pas si ça s'est senti pendant l'émission. Enfin, bref.
1: Je sais pas.
0: Mais c'était un moment fort. Et après les témoignages, et puis toutes les recherches, les chiffres à Bruxelles. Enfin, et heureusement, aussi, il y a des associations qui sont là pour aider ou des personnes. Donc tout ça, voilà.
1: On peut réécouter cette émission, c'est la 132.
2: La Numéro
0: 100.
2: 132. Mais effectivement, moi, j'avais déjà parlé avec une personne qui était à la rue.
0: Oui.
2: Et c'est très violent, hein, même entre eux. Hein.
0: Ah
2: Oui,
0: oui,
2: parce
0: mais c'est ça,
2: que.
0: c'est un monde vraiment,
3: C'est
0: avec
3: le
0: l'émission que
3: microcosme de la société qui est reproduit dans un espace restreint, en fait.
0: Voilà, que j'ai appris que c'était vraiment comme ça. C'était dur.
2: Ah ouais,
0: C'est
2: c'est
0: dur
2: dur. Ouais,
0: entre
2: c'est
0: eux, quoi.
2: dur. Entre eux, parce que
0: Voilà.
2: je crois qu'ils reçoivent aussi, ils perçoivent aussi une allocation hebdomadaire, me semble-t-il. Et alors, parfois avec les CPAS ou des choses comme ça. Et alors, ils doivent trouver des stratégies pour les cacher parce qu'ils se volent.
0: Ah ouais, c'est
1: Ah oui,
0: ça.
1: ici, il y a énormément de vols. J'étais bénévole à l'église Saint-Boniface à Ixelles, dans le vestiaire, et on
0: Ah oui,
1: recevait.
0: pendant cet hiver, là, pendant ces vacances.
1: Non, c'était. J'ai fait ça pendant 3-4 ans, je pense. Hein. Donc, on avait un vestiaire qui était ouvert les jeudis après-midi.
0: Ah oui.
1: Et moi, je m'occupais souvent plus des sans-abri, parce que j'avais un contact facile avec eux, qu'ils aimaient bien que je m'occupe d'eux en général. Et on avait, on va dire, 90% d'hommes. Il y avait quand même une jeune femme dans le tas. Et qui, déjà, quand on voit les sans-abri, les gens ont toujours des a priori à se
0: C'est
1: dire
0: ça.
1: bah, ils ne veulent
0: Ouais.
1: pas faire d'efforts.
0: Ils veulent
1: Mais
0: pas
1: les gens ne
0: travailler.
1: connaissent pas l'histoire des
0: Non.
1: gens. Et parfois, c'est des gens qui viennent de très bonnes familles, qui étaient riches. Moi, j'en ai connu qui étaient vraiment riches. Et accident de vie, ils se retrouvent à la
3: Sans
1: rue.
3: rien.
2: Oui.
1: Et quand tu parlais de violence, il y a la violence du fait que même quand ils arrivent à avoir une place pour dormir dans les centres, on leur vole leur sac à dos, ils se retrouvent sans rien. Donc tout
0: Oui,
1: n'est
0: c'est
1: pas,
0: ça.
1: il n'y a pas de sécurité.
2: Non,
0: Oui.
2: et j'étais à la gare du Midi hier, et je me dis, mais j'avais pas le souvenir de voir autant de gens dormir dans la rue que maintenant.
3: Mais ce matin,
0: Oui,
3: alors j'ai
0: mais
3: entendu.
0: déjà, cette
2: Ah oui,
0: émission-là,
2: quand
0: je
2: il
0: me
2: fait
0: souviens
3: froid.
0: bien, hein, Salimata, on disait combien c'était exponentiel. Et là, excusez-moi, mais avec les mesures qui ont été prises,
1: Ouais, ça va
0: voilà,
1: être,
0: c'est
1: ça va
0: clair,
1: empirer.
0: hein.
2: En fait, les mesures, pour moi, ont été. Les gens parlent de. Alors, c'est brutal. Alors, oui, c'est brutal et c'est violent. Parce que les réformes, ok, tu vois, on peut faire des mesures, des réformes, etc. Mais ça se fait progressivement. Il n'y a pas de nuance là. Ça a été fait, tout le monde dans le même sac. Et pour rebondir à ce que tu disais, Sephora, pour des gens qui se retrouvent à la rue comme ça, ou qui avaient une bonne condition matérielle, il suffit d'un choc. Moi, j'ai connu quelqu'un, il a perdu sa femme, il a perdu sa fille.
0: Ça va vite.
2: Ça va
0: Oui,
2: vite,
0: c'est ça. Ça peut
2: émotionnellement, tu es
0: arriver.
2: submergé, tu commences à boire ou je ne sais pas, ou après, tu vois, enfin, ça peut aller très très vite,
1: Ou
2: quoi.
1: tu peux être simplement hospitalisé et à la sortie de ton hospitalisation, si tu n'as personne pour t'aider administrativement, tu te retrouves à la rue. C'est le cas de beaucoup de personnes ou avec des maladies chroniques. Moi, ce qui m'avait marqué il y a quelques années, Dominique de Villepin
3: Le Premier
1: avait dit,
3: ministre, l'ancien
1: oui,
3: Premier ministre,
1: à
3: c'est ça?
1: l'époque où il était Premier ministre, il avait dit qu'il avait peur de devenir, enfin, pas mot pour mot, mais qu'il lui aussi pouvait devenir sans-abri du jour au lendemain,
0: Arriver
1: que
0: quand
1: tout
0: même.
1: était possible. Et je crois que les gens ne pensent pas que c'est tellement facile aujourd'hui. Et avec, comme tu dis, les réformes, Isabelle, c'est à pleurer.
2: Oui, c'est en fait, c'est et surtout de ce que j'ai compris, ce sont pas tellement les gens qui sont au chômage qui coûtent le plus cher, ce sont les pensionnés, enfin, apparemment. Mais voilà, mais je trouve que
1: Bah, quand
2: vraiment
1: c'est pas les
2: humain.
1: pensionnés, c'est les immigrés, c'est les islamistes, c'est les gays, c'est les ceci, c'est les cela. Il y a toujours une excuse. Et après, on peut rouler avec une CLA de merde ou une BM ou avec une voiture de luxe, mais ça coûte aux contribuables aussi, hein, les voitures de luxe et les voitures de fonction.
2: Oui, et puis le manque de responsabilité aussi. Et puis les, comparer des pays qui ne sont pas comparables, comparer l'Allemagne et la Belgique, je ne sais pas, à partir du moment où on se dit il y a 500 000 personnes malades de longue durée, je ne suis pas dans ce cas, donc je le dis quand même, mais et le même taux finalement qu'en Allemagne, qui est un pays plus grand, est-ce que c'est un problème qu'il y a chez nous ? Ben oui, peut-être qu'il y a un problème ici, en effet, et qu'il faudrait peut-être le voir, tu vois.
3: C'est, oui.
2: Enfin bon.
4: Oui, voilà, mais peut-être, peut-être dans la foulée, une émission qui m'avait, moi, marquée, ben, c'était l'émission qu'on a organisée voilà, à travers une table ronde. Et c'était justement Nadège qui animait cette table ronde. Et voilà, c'était une émission qui s'appelait Les ASBL, une espèce en voie de disparition. Donc voilà, c'était une émission qui a été enregistré au Petit Théâtre Mercelis à Ixelles et puis après qui a été diffusé sur Radio Air Libre qu'on peut encore écouter d'ailleurs émission 131.
1: C'était dans le cadre des 10 ans de Script Alinéa.
4: Voilà, oui, c'était les 10 ans de Script Alinéa. Et oui. peut-être dans la foulée on peut justement écouter une chanson.
2: Allez, oui. Isabelle, allons-y, c'est soyons bon. Fous.
4: C'est toi qui l'as choisi, Sephora.
2: Sephora.
1: Alors, vu que c'est 10 ans, hein, ben, je ne pouvais pas ne pas proposer Alain Souchon et j'ai 10 ans. Ah parce oui, que oui. Moi, j'ai 10 ans, plus, je ne vais pas dire combien, on va dire plus 15, plus 20.
4: On y va.

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1: Puisqu'on parle des 10 ans, c'est un peu l'idée de retracer très très rapidement l'évolution de l'émission des livres pour dire sur les 10 ans. Et donc au tout début de l'émission, quand tu l'as introduite, Jean-Paul, tu as parlé de cette émission mensuelle. Alors, c'est vrai qu'au début, c'était une émission mensuelle, une fois par mois, une heure. Hein, maintenant, ça a quand même bien changé. En fait, en 2019, on est passé à une

0: qu'il y a une évolution par rapport à l'année passée? Est-ce qu'il y a des thèmes de prédilection? Enfin, bon, voilà. Est-ce que, j'imagine qu'il y a toujours des collectifs qui vont venir présenter leur recueil. Mais en dehors de ça, est-ce qu'il y a des thèmes déjà choisis ou pas, peut-être, Isabelle?
1: Oui, alors en fait, il y a des émissions qui sont reliées en fait au collectif d'écrit, mais qui n'arrivent pas à l'aboutissement, enfin, qui ne sont pas juste là pour présenter le recueil. C'est vraiment des émissions où le collectif d'écrit invite des personnes, des intervenants, des intervenantes sur le thème que le collectif a choisi. Et donc, il y a une émission sur le prendre soin qui aura lieu le 22 janvier, par exemple. Donc, ça, c'est une émission qui est programmée. Puis alors, l'année passée, on a commencé une nouvelle série des mots et débats qui est organisée en partenariat avec l'ULB et en particulier avec Nadège Brousteau. Et donc, là, il y aura encore quatre émissions en mars et avril qui mettront en fait en lumière la réflexion, les argumentations autour de quatre thématiques d'étudiants en fait en communication de l'ULB. On peut parler peut-être de l'émission de la semaine prochaine, Sephora.
2: Donc, on aura une édition spéciale avec comme invité Karima Saïdi, qui est une réalisatrice et qui vient de sortir son deuxième documentaire qui s'appelle « Ceux qui veillent » et qui a été tourné au cimetière multiconfessionnel à Evere. Et la première du film aura lieu ce 12 janvier au Cinéma Palace à 18h45.
1: Et on peut y assister. Hein.
2: Et encore possible d'y assister, je pense, ouais. Mais l'avant-première a eu lieu dans le cadre du Festival Cinéma Med et ça a été sold out en très, très peu de temps.
0: Super.
1: Et donc, en fait, voilà, ça, c'est quelques-uns des thèmes. Le lien entre toutes ces émissions, il est important d'établir en tout cas le lien avec les collectifs d'écrit et Scripta Linea.
2: Et donc, il y aura des lectures de textes sur la mort, entre autres.
1: Voilà, il y aura aussi la présence d'un instituteur qui a fait un parcours d'écriture et le collectif En Or qui s'est appelé comme ça accompagnait eh bien avait choisi le thème de la mort et la vie, et c'était en plein Covid en fait ça, donc voilà, il y aura ça. Et puis justement, moi je vais animer un atelier des sentiers enchantés à Gré-d'Oiseau sur le thème de la mort la semaine prochaine, donc voilà on commence par
0: une
1: la
0: belle
1: mort
0: programmation. Alors effectivement on peut les 10 ans, donc ça veut dire que on espère que les prochaines années seront aussi rempli que les 10 précédentes. Alors, peut-être, Salimata, comment tu vois des livres pour dire, l'émission des livres pour dire évoluer? Parce que c'est vrai que la radio de papa est décidément morte. Donc, comment, toi, tu vois les choses évoluer dans notre émission favorite?
3: Alors, continuer à travailler sur les thèmes de société, parce que ça finit pas. Je pense que ça intéresse beaucoup de personnes. Pour ma part, dans le passé, c'était sur le vivre ensemble, les émissions sur le vivre ensemble, la vieillesse, sur les femmes, aux féminités et le logement, au sans-abrisme. Pour l'avenir, je pense que dans la continuité, j'aimerais bien plus approfondir les thèmes sur le droit des femmes, en particulier femmes expatriées et les réfugiés. Et puis au cours de l'année, on verra un peu comment ça va évoluer, quoi. Mm-hmm. Et toi, Jean-Paul?
0: Oui, le thème de la société, c'est vrai que je reprends un peu ce que tu viens de dire. Le thème de société, malheureusement, on constate, ce matin, j'entendais encore une émission, on en a parlé il y a un instant, c'est que le sans-abrisme risque pas, certainement, va évoluer, et que maintenant, on en est à ce que, Dieu merci, on met d'abord les femmes et les enfants...

0: dans un abri, et ce sont les hommes ici qui deviennent victimes, enfin, entre guillemets, mais c'est sûr que ça ne va pas s'améliorer. Voilà. Donc c'est un thème de société, malheureusement, porteur, dont on doit parler, et peut-être avec des hommes de terrain, c'est ça que je voulais dire aussi, peut-être, par rapport à mon expérience. Ce qui est intéressant dans les émissions qu'on organise ici avec Scriptalinéa et dans le cadre des livres pour dire, c'est de faire parler des gens du terrain.
1: Hein.
0: Oui,
1: on
0: est là, animateur, on est là, les relais. Voilà.
1: C'est ça.
0: Jennifer, qu'est-ce que tu penses de l'évolution de l'émission ?
2: L'évolution de l'émission, ben, comme toi, en fait, Jean-Paul, j'espère qu'elles seront aussi prometteuses que celles qu'on a passées les dix dernières années. C'est vrai que je n'écoute pas toujours toutes les émissions que vous faites, mais il est vrai que je me disais peut-être un peu plus s'investir dans les thèmes, de les mettre peut-être un peu plus en lumière, oui. De mettre plus en lumière, oui, ces thèmes de société comme... comme tout, en fait. Hein. Il se passe tellement de choses maintenant.
0: Puis je pense que ce qui est intéressant aussi, on le disait aussi tout à l'heure, quand on regarde les journaux parler, moi personnellement, je ne regarde plus les journaux parler parce que ça va, c'est, je crois que c'est Fora, c'est toi qui disais ça, ça va tellement vite. Ils consacrent un sujet une minute, une minute trente. Donc je crois que c'est ce qui est intéressant aussi, c'est qu'on parle d'un sujet, ici on parle de notre sujet. Anniversaire. Mais bon, dans les prochaines émissions, on va parler des thèmes. Voilà. Oui. Et pendant une heure et demie, on approfondit quand même la chose. Oui. Avec, encore une fois, des gens qu'on invite, des hommes de terrain, des gens qui savent de quoi ils parlent. Quoi.
1: Oui, ça c'est vraiment... Je voudrais aussi ajouter qu'on a fait aussi l'expérience sur le terrain. Donc, quand on voit un endroit qui a des participants, c'est aussi intéressant. On avait fait au Bablusine. Et c'est aussi intéressant de voir un autre regard avec les publics qui sont vraiment concernés ou le public qui est intéressé.
3: Oui.
1: Et moi, parfois, j'imagine la radio, je ne sais pas si ça, c'est avec Isabelle ou c'est dans mon rêve encore. Donc, tu vois, on fait une émission, puis il y a aussi le public en vrai qui est là pour poser des questions et tout
2: ah,
1: ça.
2: Ah,
1: oui.
2: Ah, c'est
1: ça. Voilà.
3: Un peu comme il y a eu d'ailleurs à cette table ronde, on a fait deux émissions et on a entendu. Mais c'est vrai que.
1: Je trouve ça aussi enrichissant. Et ça apporte aussi pour les gens directement. Enfin, on voit directement un peu l'impact.
3: C'est direct, quoi. Oui, tout à fait.
1: Tandis qu'au studio, on n'a pas une vision de comment ça arrive chez les gens.
0: Mm-hmm. Et toi, Isabelle, qui est là depuis le début, comment tu vois l'évolution ?
3: Mais donc, voilà, c'est vrai que tu parles de Bablezine. Il va y avoir une nouvelle émission à Bablezine. Voilà, c'est le pied-à-terre d'un collectif d'écrit, le collectif des mots envolés, qui va encore présenter une fois son recueil de textes Vieillir pas le temps. Et en fait, en mars, donc il y aura de nouveau un échange enregistré à Bablezine qui sera ensuite diffusé sur Radio Air Libre. Et un échange qui permettra d'approfondir encore cette question du vieillir et puis aussi de découvrir des textes qui auront été écrits à la suite du recueil, en fait. Et donc, c'est aussi bien l'impact du recueil que l'impact de la réflexion sur des thèmes de société, effectivement. Voilà. Donc, moi, je vois, effectivement, je trouve que ces émissions thématiques portées par des collectifs d'écrit, ça, c'est quelque chose que je trouve fort important. Mm-hmm. Et donc, des collectifs d'écrit qui vont aller chercher, inviter des personnes qui peuvent témoigner et les aider à approfondir un thème. Ça, c'est vraiment très, très riche, en tout cas.
0: Ouais. C'est fort. Alors, comment tu vois les choses, toi ?
4: Je vois la radio du futur. Ben, je pense qu'on... Une des questions qui nous a été posée souvent, enfin, moi, on m'a souvent demandé, en arrivant à l'émission, est-ce qu'on passe sur YouTube ? Et donc, ce serait peut-être une idée de mettre
3: une chaîne
4: YouTube.
2: Ah ouais, c'est une bonne idée, ça.
3: C'est à voir avec la radio aussi, je pense. Mais voilà, oui, la question de la communication, ça, c'est toujours... on peut toujours faire plus, et puis c'est tellement énergivore. Mmh. Ouais. Mais voilà,
4: Il faudrait plusieurs vies.
3: Ouais, on espère en tout cas qu'on sera entendu à un moment ou à un autre. C'est déjà la troisième émission rétrospective, donc elle vient compléter les deux premières qui se sont faites à d'autres moments. La première, c'était autour du Covid, on avait fait un peu le point. Et puis la deuxième, c'était un an plus tard, à la 101e émission radio. Et donc voilà, ici on clôture et je voudrais maintenant laisser la parole à deux animatrices de notre équipe qui ont toutes les deux lancé une série, entre guillemets, donc une série d'émissions à l'intérieur de Des Livres pour Dire. Il y a Regina qui a élaboré le concept de lire, se lier pour mettre en lien les recueils et les collectifs d'écrits entre eux par la lecture et puis les commentaires de texte. Et puis la deuxième émission, c'est Des mots et débats. Voilà, on va les écouter.
5: L'émission Lire, se lier est née du désir de créer davantage du lien entre les collectifs d'écrits parce que je trouvais que on pouvait créer davantage de liens entre les différents collectifs qui se voient très peu finalement, une fois par an, pendant la rencontre de tous les collectifs et ponctuellement quand on se déplace pour aller écouter une lecture, une présentation de recueil d'un autre collectif. Mais à part ça, il y a relativement peu de liens et je ne suis pas la seule à le penser, il y en a d'autres qui auront ce désir. Du coup, je me suis dit, pourquoi pas prendre l'émission Les Livres pour Dire comme occasion pour faire rencontrer des gens de différents collectifs et aussi pour faire découvrir les textes parce que finalement, ces textes qui sont lus une fois dans une lecture publique, qui restent dans un recueil, c'est chouette de le ressortir du placard de temps en temps et de le faire vivre, de le partager, de le faire entendre. Et je trouvais aussi l'émission Des Livres pour Dire, parfois il manque un peu de lecture dans ces émissions qui sont toujours très intéressantes à traiter des sujets passionnants et d'inviter des personnes, donner la parole à des personnes passionnantes. Mais voilà, je me disais, des livres pour dire, ça pourrait être aussi vraiment littéralement plus des livres qui se disent, qui se partagent. Et dans ce cas de cette émission « Lire, se lier », il s'agit des livres, des recueils des collectifs d'écrits. Et donc, j'invite des personnes qui font partie d'un collectif ou qui ont fait partie d'un collectif ou qui sont d'une manière ou d'une autre liées à un collectif, intéressées, curieuses. Je les invite à venir avec un texte, le partager avec nous au studio, avec les auditeurs et auditrices. Et après, on en discute brièvement, comme dans une émission littéraire, où on peut analyser le texte, on peut parler du sujet, etc. Donc, c'est toujours des moments très, très conviviaux. En général, les gens qui sont passés dans l'émission ont adoré et ont envie de revenir. Parce que déjà, ça nous fait nous rencontrer entre nous. Entre-temps, je connais pas mal de membres des collectifs d'écrits, ce qui est vraiment chouette parce que je ne connais pas que mon collectif. Mais entre-temps, tout un réseau est de personnes. Et en plus, à chaque fois, je découvre des textes que j'avais pas remarqué ou que je connaissais pas encore le recueil. Et si quelqu'un à qui le texte tient encore le partage, c'est aussi toujours encore une approche particulière. Tu peux avoir feuilleté le recueil et tu as passé au-dessus de ce texte et quelqu'un qui l'a ressenti comme un bijou et qui le transmet, bah, le fait vivre tout d'un coup et le fait découvrir d'une nouvelle manière. Et tout d'un coup, ce texte prend un autre sens ou prend vie. Ou, voilà, c'est à chaque fois vraiment un moment très précieux de découverte des nos textes, de tous les collectifs d'écrits et tous les membres, tous les écrivantes et écrivants. Et je vous invite de participer. Donc, vous pouvez toujours faire signe sur le site ou le email de Scriptalinia. Si ça vous tente de participer à la prochaine émission, je vous inviterai volontiers. Vous serez bienvenue. Voilà, à la prochaine fois peut-être, dans la prochaine émission de Lire ce lier qui a lieu bientôt, fin janvier. Évidemment, le jeudi à 17h30, comme toutes les émissions de Scriptalinia et des collectifs d'écrit dans le cadre des livres pour dire.
1: Et voilà, donc vous pouvez écrire à info@scriptalinea.org si vous voulez participer à cette émission, lire ce lier à l'intérieur de des livres pour dire. Et puis c'est l'occasion peut-être d'inviter chacun, chacune qui nous écoutez, d'aller découvrir ces recueils de textes sur le site de Scriptalinea, scriptalinea.org. En deux mots, vous avez déjà participé à une émission Lire ce lier de Regina ?
6: Oui.
2: Moi, oui. Oui.
4: Ça y est, ma dame t'attend.
7: Pas encore. Mais si je peux juste, par rapport au titre et l'ambition, Lire ce lier, je me dis lire, c'est se relier.
4: Relégat.
7: Parce qu'on parle de partage, de connexion, etc.
1: Voilà. Et c'est un anagramme, évidemment, lire et lier. Hein, voilà. Donc, ouais.
4: Oh, wow.
1: Voilà. Mais donc, on vous invite à y participer. Non, mais voilà.
6: Mais t'as bien fait de le souligner.
1: Alors, l'émission des mots débat. Enfin, on va écouter Nadège Brousteau, pour terminer, qui va aussi, elle, témoigner de son expérience à Radio Air Libre.
8: Toutes les animatrices, à l'animateur, aux auditrices et aux auditeurs surtout qui nous écoutent aujourd'hui sur Radio Air Libre. Et bonjour à notre invité du jour. Alors, je tenais moi à être présente, même si c'est un peu à distance, mais pour souligner ces 10 ans d'émission des Livres pour dire. C'est vrai que j'ai eu la chance, via toi Isabelle, d'être d'abord impliquée dans le collectif d'écrit Scriptalinea via une activité de bénévolat pour l'ULB, l'Université libre de Bruxelles, une activité qui était organisée il y a 2 ans ou 3. Et c'est ce qui m'avait permis de découvrir le travail de l'association et l'émission qui était consacrée sur les ondes de Radio Air Libre. Et tu m'avais gentiment invité à parler de cette expérience d'engagement bénévole, expérience à laquelle j'avais pris part un peu sur le plan journalistique en faisant un petit reportage audio. Et c'est vrai que je trouve que ce qui caractérise, j'aime les mots, j'aime les livres. Et j'aime la radio. Alors, quand on a une émission qui s'appelle « Des livres pour dire » sur des ondes qui, en plus, sont des ondes particulièrement, je trouve, ouvertes, on ne peut qu'avoir envie de plonger, de rejoindre l'équipe. Ce que j'ai fait avec plaisir donc, pour animer certaines émissions. Et depuis l'an passé, donc depuis 2025, on participe, comme tu l'as évoqué, Isabelle, à ton émission avec la création d'une série d'émissions spéciales intitulée « Des mots et débats ». Et quand je dis « on », c'est moi en tant que professeur-chercheur à l'Université libre de Bruxelles et mes étudiants et étudiantes du master en communication. Puisque dans le cadre de mon cours compétences oratoires et débats publics, on essaye de mettre sur pied des ateliers d'exercices pratiques, pratiques de l'expression, la prise de parole en fait publique, donc l'expression des opinions, mais via une réflexion sur les arguments, sur ce que c'est que la nature du débat et du dialogue qui doit aller avec. Pour débattre, il faut être encore capable d'entendre les idées d'autrui et de dépasser parfois les désaccords, les malentendus. Et donc là-dessus, ça suppose une certaine intention déjà de partage. Également, bah, ça veut dire travailler sa voix, son souffle, son rapport à l'élocution, au vocabulaire utilisé, au rythme, à tout ce qui caractérise finalement le beau média qu'est la radio, qui nous permet d'être à la fois seul et accompagné, qui met aussi en fait les étudiantes et les étudiants dans un contexte particulier auquel ils n'ont pas forcément accès dans les cours, on va dire, plus classiques ou de format plus dans les murs universitaires, puisque quand on fait ces émissions des mots et débats, on vient dans les locaux de Radio Air Libre, derrière le micro, qui sont les micros qui sont utilisés vraiment pour enregistrer l'émission. Donc, on est dans des conditions réelles. Et bien souvent, pour celles et ceux qui suivent ce cours, c'est la première expérience derrière un micro. C'est la première expérience aussi de diffusion de sa voix, de ses idées auprès de publics divers. En plus, l'émission des livres pour dire, donc étant disponible en podcast après sur le site de Radio Air Libre, ça permet aussi voilà, à toutes ces étudiantes, à toutes ces étudiants de disposer finalement d'une sorte de, déjà, de traces qui existent de leur participation publique à ce que peut être un débat, à ce que peut être la remise en question de certains phénomènes de société. On a parlé l'an dernier, par exemple, de l'IA. On a parlé de la gestion gouvernementale des arts et de la culture, sur la façon dont l'État devait intervenir dans ce secteur d'activité. On a parlé de création artistique par rapport à l'intelligence artificielle. On a abordé divers sujets liés à l'environnement, liés à des projets, par exemple celui de l'agrandissement de l'aéroport de Charleroi, donc aussi de tout ce qui est consultation publique, prise en compte des collectifs militants, de dialogue entre les, ou de non-dialogue, hein, entre institutions, parties prenantes économiques, privées, publiques, associatives, etc. Et donc, l'accueil qui nous a été fait a vraiment ravi toutes celles et tous ceux qui ont participé à l'émission. J'ai eu d'excellents retours des étudiants. Pour moi et pour Florian Rodeau, l'assistant doctorant qui travaille fort aussi dans le cadre de ce cours, c'était vraiment extrêmement constructif et instructif aussi d'avoir cet espace ouvert pour dire des prises de position, pour dire des arguments, pour aussi développer de nouveaux types de relations
6: un peu hors de la hiérarchie classique entre enseignants et étudiants ou étudiantes, mais plutôt de passer dans une pédagogie qui est plus... enfin, dans une dynamique, en tout cas, vraiment où on apprend ensemble et où on construit ensemble une production, en l'occurrence ici radiophonique. Donc ça aussi, c'est vraiment intéressant sur le plan de la création. Et puis j'insisterai pour finir sur aussi tout l'intérêt qu'il y avait pour nous de pouvoir explorer les productions de Script Alinéa, puisque les groupes d'étudiants et d'étudiantes qui s'étaient formés pour participer à cette émission, donc ils étaient 80 à peu près au total, ils ont toutes et tous épluché les archives des collectifs d'écrits sur le site web de Sluci pour en fait essayer d'aller trouver des petites phrases, des extraits de recueils qui pouvaient faire écho à leurs argumentaires, aux réflexions qu'ils avaient développées. Et là-dessus, pour certains, pour certaines, c'était vraiment l'occasion aussi de revenir à la dimension littéraire, la dimension artistique et la dimension créative qui manque souvent aussi, je trouve, dans voilà, une espèce de forme de rationalité très recherchée dans le débat public, mais où on oublie aussi parfois que la vérité partagée sort également de la mise en commun de la parole, des mots et des voix. Et donc les différents extraits qu'ils ont lus à voix haute, chacun, chacune, lors des émissions qui sont toujours en ligne, celle de 2025, et puis celles qu'ils vont lire pour 2026, eh bien, c'était pour elles, pour eux, soit un premier lien un peu avec cette expérience de un peu scénique, hein, en fait, d'une parole littéraire, et pour d'autres qui étaient déjà, pour certains ou certaines, friandes de poésie. C'était notamment une occasion de faire vivre les mots, les sons, les rythmes qu'ils et elles aiment. Donc merci, en fait, moi c'est mon mot-clé que je voulais partager par rapport à l'existence de cette émission qui permet de valoriser tout le travail fait par les différents collectifs. Et aussi merci à Radio Air Libre d'héberger cet espace, ce temps de liberté qui peut se permettre d'être différent. Voilà.
9: Voilà, et dans la foulée des merci, merci à vous, auditeurs, auditrices. Sans vous, cette émission, les émissions de Radio Air Libre n'auraient pas de sens. Donc merci pour votre écoute, merci pour votre patience parce qu'on a un petit peu débordé notre temps. Et puis encore une très belle année à vous et à très bientôt. Au revoir.

0: Cette émission est réalisée par des personnes privées de liberté dans le cadre d'ateliers d'éducation populaire organisés à la prison de Harun. Les propos exprimés dans ce contenu audio sont uniquement des opinions personnelles. Elles ne reflètent pas le point de vue d'un tiers et a fortiori des autorités carcérales ou des membres du SPF Justice. 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
1: 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Mesdames et messieurs, vous écoutez Le CRI. Tout d'abord, je suis ravi, enchanté de m'adresser à vous à travers les ondes et pouvoir partager avec vous, comme d'habitude, nos inquiétudes, nos débats et nos opinions sur différents sujets liés à notre statut de détenu. J'insiste à rappeler, comme d'habitude, que cette émission Le CRI est réalisée par des détenus de la prison de Harun avec la collaboration de FAMD et de Xara. Les amis, aujourd'hui, j'ai le plaisir de vous présenter à Milano, à Abdelnafa, Michael, Mario, Djibril, Bruxelles Bay Nights.
5: Yes, I'm in the house.
1: Et Caucase. Bienvenue à tout le monde. Bienvenue à vous.
6: Merci, merci.
5: Merci. Ah, we're in the house.
7: Salut, Fauzi.
1: Salut, salut, les amis. Mesdames et messieurs, aujourd'hui, on va parler ou essayer d'analyser plutôt le problème ou le phénomène de la surpopulation carcérale. On considère que c'est l'un en fait des problèmes les plus persistants et complexes du système pénal belge. La Belgique occupe la quatrième position des pays européens qui souffrent de cette problématique, comme la Grèce ou le Chypre. Et on va essayer aujourd'hui de comprendre en fait les raisons structurelles de ce problème, ses conséquences quotidiennes, et pour finir, les possibles solutions pour inverser cette tendance. Mais aussi, on parlera du manque de personnel qui est lié aussi à toute cette problématique et qui aggrave encore plus cette situation. Caucase, je peux commencer avec toi par exemple. Harun, ou la méga prison de Harun, aujourd'hui atteint un niveau d'occupation critique. On parle du 130%. Ça veut dire que pour chaque 100 places, il y a 130 détenus. Pour un détenu, ça se traduit en quoi, le jour à jour ?
8: C'est difficile et quelque part facile aussi à répondre. En tout cas, aucune autorité, il n'y a rien à faire pour aider les détenus. Ils sont seulement en train de remplir des prisons. Les détenus, ils viennent des marchandises, quelque part, on peut dire. Et tous les problèmes viennent des hôtes. Ce ne vient pas des directions ou administrations. Mais quelque part, les directions aussi, ils doivent pousser. Ils doivent adresser les hautes autorités pour qu'ils poussent, qu'ils doivent être libérés des détenus qui étaient déjà admissibles. Ici, à la prison, beaucoup de détenus qui, pas mal... qui étaient admissibles, ils sont en train pour laisser partir, certains pour expulser, certains ils sont déjà même acceptés de partir quoi.
1: Oui, Djibril, je ne sais pas si toi tu as une vision différente ou la même.
5: Oui, les problèmes de la surpopulation, il n'y a toujours pas de solution claire. On voit des grèves jour à jour, on voit des revendications, mais malheureusement toujours pas de solution. Voire même il y avait une mesure de CPP, congé pénitentiaire prolongé, qui vient d'être suspendu sans une proposition équivalente pour essayer
1: de soulager la situation. Ça, on en parlera quand on arrivera aux solutions, aux mesures. Mais pour l'instant, j'aimerais bien, et que surtout l'auditeur comprend, pour toi comme détenu, pour moi, qu'est-ce que ça suppose ce problème ? Comment on le vit ? Comment on l'aperçoit ici ?
5: C'est une grande problématique parce que tout d'abord, il y a les lenteurs au niveau des dossiers. Parce qu'il y a un manque de personnel, les dossiers n'avancent pas. Il y a aussi, comme il y a la surpopulation, il y a aussi l'insécurité, parce qu'il y a la colère des détenus. Et il y a aussi nos activités qui ne sont pas au terme chaque jour. Il y a aussi le problème des personnes qui dorment à deux, à trois personnes dans la cellule.
1: Quand tu parles de dossiers, que tu viens de parler de dossiers, par exemple, ça se traduit en quoi ? Parce que
5: dossiers,
1: l'auditeur
5: ne
1: connaît
5: que...
1: pas nécessairement. On parle de quoi quand on parle de la lenteur dans les dossiers ?
5: Pour bénéficier d'une mesure de libération conditionnelle, tu dois préparer ton dossier que ce soit ta réinsertion. Et la réinsertion, tu dois les travailler avec ton SPS. Ça veut dire après peu de SPS et trop de détenus. Ce qui fait un blocage quelque part des dossiers. Ça, c'est un grand problème.
1: Abdel Nafa,
2: oui, bonjour.
1: Peux nous ajouter quelque chose?
2: En fait, la prison d'Yaren est prévenue pour une population de 10 000 détenus, mais il y a un problème de surpopulation de plus de 1200 détenus actuellement qui sont à la prison. Alors, on a des problèmes de surpopulation parce que ça manque personnel comme assistant social, le greffe, l'OSPS, ça veut dire le social, qu'elle travaille pour notre dossier, qu'on fait des demandes de libération conditions ou de demandes d'extradiction au LPO, ça veut dire demande d'extradiction. Alors, comme je suis étranger, par exemple, je suis étranger ici en Belgique, ah ben, je peux faire une demande d'extradiction pour quitter la Belgique, je dois retourner autrefois en Espagne parce que j'ai la carte séjour d'Espagne. Alors, on est aussi dans un grand problème pour ça parce que ça manque personnel, c'est vraiment ça manque personnel. Et quand je dis ça manque personnel, je dis si on a des problèmes pour obtenir une date de TAP. Il faut attendre longtemps car il y a juste 4 ou 5 personnes qui travaillent au SPS. Elles ne peuvent pas avancer avec notre dossier ou avec notre demande de libération conditions.
1: Le TAP, pour rappeler à l'auditeur, le TAP, en fait, c'est le tribunal d'application de peine. C'est le tribunal qui est chargé de libérer les détenus, soit sous modalité de bracelet électronique ou surveillance électronique ou de libération conditionnelle. Donc, du coup, chaque détenu, il a des dates d'admissibilité pour sa future réinsertion, sa future libération. Mais forcément, quand on répète, vous allez l'entendre, les amis, plusieurs fois, ce mot dossier, c'est parce que justement, le dossier, c'est le traitement de la situation de chaque détenu qui va finalement décider, il va sortir dans une date ou une autre. Michael, par exemple, je ne sais pas si tu peux m'expliquer, on va essayer de revenir un peu en arrière, pour nous, pour vous, pour tout le monde. Tu penses, toi, personnellement, c'est quoi les raisons de la surpopulation? Est-ce que c'est un problème de la dureté des peines, par exemple? Est-ce que c'est un problème socio-économique et politique? Est-ce que c'est un problème de manque d'investissement sur la prévention? C'est quoi la raison réelle de ce problème de la surpopulation? Pourquoi il y a tellement... Est-ce qu'il y a moins de prisons ou est-ce qu'il y a trop de détenus?
4: En fait, pour le... Déjà, bonsoir. Déjà, pour commencer, la surpopulation, elle est due à déjà beaucoup de politiques. Ça veut dire qu'il y a un jour où il y a une loi, le lendemain, la loi, elle change. Donc, ça veut dire qu'on ne reste pas sur des lois stables. C'est comme en prison, par exemple. Le manque de personnel qu'il y a, c'est dû à des... on dit que c'est dû à des agressions, dû à des dépressions, des gens qui sont tristes. Par exemple, je vais juste vous donner un exemple. Au jour d'aujourd'hui, la prison va engager 100 agents. Il y en a 70 qui vont démissionner, il y en a 30 qui vont rester. Et sur les 30, il y en a beaucoup qui seront en maladie. Pourquoi? Parce qu'il y a à 7 heures du matin, quand l'agent il ouvre la porte, il n'y a pas de bonjour. Il y a des détenus, des fois, c'est directement... je ne vais pas sortir des mots vulgaires, mais voilà. Ça devient, moi, je les comprends. Ça devient pelant pour eux, mais ça devient pelant pour nous aussi. Parce que quand on regarde ça de près, manque d'agents veut dire quoi? Veut dire pas de préau, pas d'activité. On nous promet des activités. Mais au final, sur la semaine, tu sors combien de fois de ta cellule? Tu sors, je crois, le matin pour le préau, tu as le matin les activités, tout le monde y vient travailler le matin. À partir de 14h30, deuxième shift, plus personne. Donc, à un moment donné, faut aussi... On peut en vouloir à la politique, on peut en vouloir à l'État et tout ça, mais je trouve que certains détenus aussi devraient s'en vouloir à eux-mêmes, parce que c'est aussi de leur faute que certains agents ne viennent pas travailler.
1: Bien sûr. Milano, toi que je te connais, je sais que tu es quelqu'un d'actif, que tu participes à plein d'activités, formations, ateliers, tu es quelqu'un d'actif à ce niveau-là. malheureusement, à force ou à cause de ces manques de personnel qu'il parlait, Michael, par exemple, on souffre dernièrement, presque un jour sur deux, des annulations des activités, formations, que finalement, c'est la base de la réinsertion. Donc, il y a un travail qui ne se fait pas, en fait, sur la prévention et la réinsertion des détenus. Toi, personnellement, comment tu vis tout ça ?
6: Bonsoir. Première chose, moi, comme j'ai vu, c'est stress, c'est un burn-out. Comme eux, ils ont burn-out parce qu'il y a beaucoup de travail, les agents. Même moi, en tout cas, comme personne que j'ai fait des formations, que je suis en train de me réinsérer dans la société, j'arrive pas. J'ai plus mes activités, mes formations, elles sont annulées. Ça veut dire que demain, par exemple, j'ai un cours de cuisine. Je sais pas si je vais faire parce que je sais pas si les agents sont là. Il n'y a pas rien, ils te préviennent pas. Ça veut dire qu'il n'y a pas des agents, ils me le disent avant. Moi, je sais comment m'organiser dans le futur. Ça veut dire que c'est un stress, c'est tout fait à la dernière minute. Tu ne sais pas quoi faire, il n'y a pas d'activité, il n'y a pas de préau. Je ne vais pas répéter la même chose, mais c'est même manque vraiment de professionnalisme, même pour la prison, parce que c'est honteuse. C'est quoi les droits de l'homme ? C'est quoi ? On fait quoi, nous ? Rien. On reste dans notre cellule. Ce n'est pas bien rester dans la cellule à regarder la télévision. Les gens, ils ont peur de la télévision, on fait quoi ? Il n'y a rien. C'est vraiment un stress, c'est un burn-out personnel plus pour chaque détenu. Pour moi, c'est comme ça. Moi, je le vois vraiment comme ça. C'est quelque chose de vraiment très grave.
1: Mario, pour toi, par exemple, ce problème de assignement, on va dire, quand dans une cellule de une personne, on met deux, ou dans une cellule de deux personnes, on met trois. Est-ce qu'on ne rentre pas dans des problèmes d'hygiène et de salubrité et même... si c'est une prison qui est conçue pour 1000 personnes, il y a 1300, jamais le service médical, les dentistes, les kinés, il y a rien qui suit en fait. Donc le problème, ce n'est pas que l'annulation des formations. Il y a un grand problème derrière de salubrité, d'hygiène, de médical. C'est grave quand même les conséquences de toute cette problématique. Quoi.
7: Bonsoir encore Fawzi. Donc, ce que je disais, comme c'est que tout le monde a dit, au risque de me répéter un petit peu, ce qu'on disait, le résultat de tout ça, c'est la conséquence de la surpopulation. La surpopulation crée un dysfonctionnement dans tout. Ça veut dire quoi ? Ça veut dire le problème que vous me disiez, deux ou trois personnes en cellule. Mais le directeur, il est en prison. Il a une prison qui est faite pour 1000 personnes. Et qu'on lui ramène, par exemple, 50 personnes. Il doit se débrouiller, le personnel doit se débrouiller, il doit trouver une solution. Donc, c'est quoi ? On va se retrouver à deux, à trois en cellule. Mais lui, il ne peut pas faire autrement. On lui a donné un ordre qu'il doit exécuter. Donc, ça fait que, voilà, tu vas être en cellule. Peut-être, moi, je me lave tous les jours, l'autre, il n'aime pas se laver, l'autre, il n'aime pas laver son assiette. Ça crée des tensions, ça crée des problèmes, tout ça. Et comme tu disais, manque de soins et manque de trucs. Moi, ce que je pourrais dire, ce n'est pas vraiment cette question de manque de soins. Tout ça est lié à la surpopulation. Parce que quand tu es dans un établissement ici à Rennes, je crois qu'on a un ou trois médecins, pour 1200 détenus. Et pourtant, normalement, les trois médecins déjà, c'est déjà pas assez pour ce qu'il y a. Donc, il y a du retard dans les soins, il y a du retard dans les cantines, comme on vous explique. Donc, c'est un dysfonctionnement total, quoi, le problème de la surpopulation. C'est vraiment un mal très, très, très, très, très, très, très, très, très, très, aussi très grave que la solution, on ne sait pas comment on va faire pour trouver pour sortir de cette...
1: C'est quand même dur, parce que cette prison de Arène, par exemple, a été conçue comme la solution de tous les problèmes du système carcéral belge, la méga-prison qui va résoudre tous les problèmes, la modernité, l'humanité. Finalement, en moins de deux ans, on est revenu au problème que ça fait plus d'une décennie qu'ils souffrent toutes les autres prisons belges. Quoi.
7: Donc, c'est comme je vais vous dire, donc ils étaient là pour eux, comme il y avait déjà un problème de surpopulation à l'époque, où déjà ils incarcéraient pas, tout le monde n'était pas incarcéré, il y avait une loi où moins de 3 ans, tu ne rentrais pas en prison. Malgré ça, il y avait déjà la surpopulation. Pour eux, c'était quoi ? C'était la solution, pour eux, c'était quoi ? Construire une méga prison. Cette méga prison qui était censée résoudre tous les problèmes qu'on avait ici en Belgique en surpopulation. Mais pour moi, c'est vraiment la plus grave erreur qu'ils ont fait, parce que des méga-prisons comme ça, pour que ça fonctionne déjà dans les petites prisons, les structures ne marchent pas bien. Et dans cette prison ici, je ne crois pas qu'un jour, on aura un système qui va fonctionner normalement. Pour moi, les méga-prisons en Belgique, ça ne marche pas. Le système ne fonctionne pas, ça ne marche pas.
1: Caucase voulait ajouter quelque chose.
8: Oui, bien sûr, je voulais dire quelque chose d'important. En fait, il faut toujours trouver des solutions. Les solutions, par mon vue, je pense qu'aujourd'hui, les justices de Belgique paralysées quelque part. En fait, pour trouver les chemins, il faut faire les modernisations. Il faut faire des réformes quelque part. S'ils ne s'en trouvent pas cette vis des réformes, s'ils ne modernisent pas, ça va rester toujours calé, quoi.
9: Michael ?
7: Excuse-moi. En fait, ce que tu es en train de dire là, justement, moi, je vais te reprendre. Ben, c'est à cause de ces réformes-là. Tu dis qu'ils ne font pas de réformes, mais moi, je te dis qu'ils font que faire des réformes et qu'ils ne marchent pas. Comme je t'ai expliqué, l'histoire qu'ils ont enlevé les 2 ans et les 3 ans, c'est une réforme qu'ils ont fait. Ils viennent encore de refaire l'autre réforme aussi qu'ils avaient pris ou d'autres alternatives qu'ils ont pris pour désengorger les prisons. C'était les problèmes des CPP. Et maintenant, ils veulent supprimer les CPP.
1: Les CPP, c'est des congés pénitentiaires prolongés.
7: Les CPP,
1: prolongés.
7: En fait, je vais vous expliquer, c'est des congés pénitentiaires prolongés. Donc, ça veut dire que tu sors ta cellule, vous allez la partager à deux. Donc, toi, tu sors, par exemple, aujourd'hui, les 18,

0: qui ne va pas donner de solution. Il faut vraiment chercher les vrais problèmes, les vraies conséquences de ces trucs.
1: Michael, vous voulez ajouter quelque chose aussi ?
2: Vous savez, on parle de méga-prison comme Aaron, on peut aussi parler de méga-prison comme la prison de la santé en France. Je suis désolé, mais même une prison comme ça, c'est la prison la plus grande de l'Europe, mais eux-mêmes sont en surpopulation. Pourquoi ? À l'époque, les gens qu'on condamnait pour permis ne rentraient même pas en prison. Au jour d'aujourd'hui, quand on regardait la population carcérale en 2022-2023, la trois quarts des détenus qui étaient incarcérés, c'était pour permis. Quand on regarde au jour d'aujourd'hui, le pays est en train de chuter, que ce soit dans le milieu carcéral, que ce soit un sujet qui n'a rien à voir, l'économie ou quoi. Donc, en vérité, on trouve des solutions, mais les solutions ne tiennent pas. Ça va tenir peut-être un mois, deux mois, trois mois, mais il faut trouver des alternatives qui suivent. Mais le pays ne trouve pas d'alternative. C'est comme les adjudants dans cette prison, et je vais les comparer aux députés qui sont dans ce pays ou quoi. Désolé pour cette expression, hein, mais on sort une idée de nos fesses, on la pose sur la table, on essaye, ça marche. Ça marche pas, on s'en fout.
1: Il me semble intéressant ce que tu es en train de dire, en fait, et on va essayer de creuser là-dedans. Après une petite pause, les amis, musicales, on va se relaxer. Et une chanson qui a été choisie par notre ami ici, Abdel Nafa, qui s'appelle « Ley de Vida », chantée par l'hispano-marocain Taoufek.
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1: Olé, olé, olé, olé, olé, olé. Bonsoir Abdel Nappé. Bonsoir, j'ai bien aimé la chanson. Je connais l'histoire de la chanson, mais je préfère que tu expliques, toi, que tu as décidé d'écouter cette chanson. Pourquoi?
4: En fait, moi, j'ai choisi d'écouter cette chanson parce que c'est une chanson que je l'aime beaucoup. Il m'a touché. En fait, je peux dire que je suis très proche. Les paroles, les chansons, ils m'ont touché déjà parce que j'ai

0: la même histoire où j'ai d'expérience avec cette chanson. Mais c'est pour ça que j'ai choisi cette chanson. Et merci.
1: Voilà, la chanson parle un petit peu d'un sujet romantique. Ouais, Lady Vida, c'est loi de vie.
0: Ouais.
1: Et le chanteur, il a été connu parce qu'il a participé en fait avec cette chanson dans une émission genre The Voice et tout ça, dans une émission à la télévision espagnole. C'est comme ça qu'il a été connu, Tawfiq.
0: Merci.
1: Revenons au sujet chaud. Et là, Mario, le deuxième bloc, on va essayer de comprendre un petit peu les pourquoi. C'est là qu'il avait commencé déjà, Michael, à en parler. Et c'est bien, comprendre un petit peu ou connaître les raisons, parce que si on ne connaît pas les raisons, on ne saura jamais les corriger. Donc, sur qu'il y en a 14 000 raisons, c'est jamais une. Mais comme ça, en gros, pour toi, c'est quoi les raisons pourquoi la Belgique n'arrive pas à surmonter, depuis ça fait des décennies, ce problème de surpopulation ?
2: Rebonsoir encore, chers auditeurs. En fait, pour moi, ce que je voudrais vous dire, et que je tire la sonne d'alarme sur ça, comme je disais, la Belgique, en Belgique, ce problème de surpopulation, c'est comme notre gouvernement, c'est comme notre pays. Enfin, faut pas qu'on se voile la face. Si déjà dehors le gouvernement ça va pas, je crois pas qu'ils vont plus s'intéresser aux détenus ou la situation des gens qui sont incarcérés. Donc pour eux c'est comme si on était des sous-hommes. Pourtant on a des droits. Et pour moi donc voilà, c'est ce que je voulais un peu dire. Et pour moi la cause et les raisons de la surpopulation en Belgique c'est des incarcérations abusives et excessives pour tout et pour rien. Et plus de réformes, comme on a dit, il y a beaucoup de réformes qu'ils ont fait. Ils disent d'abord ça, par exemple, comme on avait dit, les histoires des peines qui avaient des peines planchées, moins de 3 ans, tu rentrais pas en prison, tu pouvais exécuter ta peine soit en bracelet, soit en peine de travail. Et aussi avec le système des condamnations, il y a moins de peines alternatives, il y a moins de, comment je veux dire, pas compensation ou moins de sévérité à la justice. Aujourd'hui, la justice, on va dire qu'ils sont juste en train de réprimer pour réprimer, ils sont en train de réprimander, réprimer pour réprimer, mais ils mettent rien ou ils vont pas au fond pour traiter le mal de la population ou de la jeunesse. Tout ce qu'il y a aujourd'hui, tout ce qu'on est en train de vivre à l'extérieur, qu'est-ce qui pousse aux jeunes à faire, par exemple, à répéter les mêmes conneries ou les mêmes histoires, à rentrer, par exemple, beaucoup de jeunes aujourd'hui, on voit beaucoup de jeunes enfants aujourd'hui qui sont en train de rentrer en prison aujourd'hui, comme la population qui est aujourd'hui en prison, la majorité, ils ont moins de 20 ans, moins de 25 ans. Et ils sont là avec des peines de 5, 8 ans, 10 ans. On les met avec des gens, avec ils rencontrent aussi dans des prisons des gens qui ont déjà fait des 20 ans de prison, des trucs. Donc c'est deux mondes qui se croisent. Et pour moi, donc ces enfants-là, ils vont sortir. Donc il y a rien qui est fait pour pouvoir changer ça, quoi. Donc eux, la solution qu'ils trouvent, c'est quoi? C'est mettre des peines et mettre des gens en prison. Mettre les gens en prison, c'est pas une solution. C'est pas une solution de mettre les gens en prison, mais vous faites pas en sorte de les faire sortir. Voilà quoi, c'est un peu ça.
1: Caucase, justement, avant de commencer l'émission, on parlait de ces expériences d'autres pays, par exemple, dont la France, l'Espagne, qui ont des politiques différentes et que forcément, les statistiques démontrent que leur situation est assez meilleure que celle de la Belgique. Tu connais, je pense, selon tu m'as expliqué un peu, la situation, par exemple, en France, tu peux nous expliquer ?
3: Je voulais justement ajouter, comme à ton tour, notre ami, il a dit, il parlait des prisons de France. En France, il n'est pas loin de Belgique. Tout ce qu'ils font, c'est qu'ils font les changements. Les Belgiques, ils corrigent certaines lois. Et pourquoi pas, ils ne s'en corrigent pas. Par exemple, des situations carcérales. En France, détenu, quand il a bon comportement, ça diminue beaucoup plus fort. Tu travailles, ça diminue encore. Tu fais formation, tu es déjà sur la porte de libération. Et en tout cas, on n'est pas loin de Hollande, qui depuis 2016-2015, les Hollandais, 70%, ils ont fermé les prisons. Hein. Si vous n'avez pas oublié, regardez 2017, les Belgiques, ils ont loué des prisons en Hollande. Pourquoi ? Parce qu'ils ont trouvé alternative. Pourquoi ? Parce qu'ils sont cherchés, ils sont vus. Peut-être ici chez nous, ils sont trouvés, mais ils ne voulaient pas. Il faut chercher question, pourquoi ils ne voulaient pas libérer ? Parce que quoi, qu'est-ce qu'ils sont, on voulait dire qu'ici, vraiment, en Belgique, on est des mauvais détenus, très agressifs ou quelque chose pas de confiance, non? Parce qu'en fait, il faut ouvrir les pages des alternatives qui existent.
1: Abdelnafa, pour toi, c'est comment ça se passe, par exemple est-ce que le mot, c'est qu'en Belgique, on incarcère plus qu'on réinsère? Est-ce que le problème, c'est l'équilibre?
0: Ah ben moi, je peux parler juste de la prison des Harins parce que je ne connais pas la situation de toutes les prisons qui sont ici en Belgique. Ah ben comme on a déjà dit, on a des problèmes de surpopulation. Il manque personnel ici à la prison des Harins. Et si on a aussi des problèmes, c'est la majorité des personnes qui sont travaillées ici à la prison des Harins qui ne sont pas d'expérience. Alors c'est normal, on va avoir des problèmes de retard dans notre dossier. On va avoir des problèmes comme par exemple, imaginez, à la prison des Harins, il y a le problème de la surpopulation. Il y a juste une dentiste qui travaille pour toutes les détenues à la prison des Harins. Ah ben là, on est dans un grand problème aussi de la santé. On a des problèmes de la santé. Si tu veux, par exemple, si je suis malade, je vais voir le médecin, je dois faire des rapports. Je dois attendre peut-être un mois, trois mois. Ça dépend. Alors là, on est dans un grand problème aussi de la santé. Et la santé, c'est quelque chose, c'est la valeur. Mais dommage, ici à la prison, nous, les détenus, notre santé, elle n'a pas de valeur parce qu'on est dans un grand problème.
1: Si tu permets, pour qu'on ne se perde pas, j'aimerais bien qu'on reste dans le bloc, qu'on reste les pourquoi de la surpopulation. C'est ce qu'on essaye de comprendre maintenant. Djibril, par exemple
4: Oui, juridiquement, parlant, je peux expliquer les problèmes. Le fondamental de la prison, il y a la punition, mais aussi la réinsertion. Alors, au moment où la punition occupe la totalité de l'incarcération, c'est un problème. Parce que la plupart des gens qui sont en prison ici, ils ne font pas les règles d'un tiers. Ils sont presque à la fin des peines. Pourquoi? Parce qu'il y a peu de personnel. Au moment où il y a peu de personnel, ça veut dire que les dossiers n'avancent pas. Tu ne peux pas aller au tribunal d'application des peines. Si tu regardes aussi, il y a beaucoup d'étrangers qui sont ici, qui sont encore bloqués parce qu'ils ne peuvent pas aller siéger parce que leurs dossiers ne sont pas traités. Mais entre-temps, il y a encore de nouveaux détenus qui entrent. Moi, je pense que le grand problème, c'est la réinsertion. Et à un certain moment, au fond des peines, ils sont obligés de libérer les personnes qui n'étaient pas insérées, qui vont commettre encore de nouveaux faits et qui vont encore retourner en prison. Ça reste une plaque tournante. Donc, les détenus deviennent des clients. On ne trouve pas une société qui se base vraiment sur la raison que les gens reviennent en prison, la raison pourquoi ces gens-là sont en prison, pourquoi il y a des autres qui ont des problèmes mentaux, mais qui sont en prison ici. On ne les soigne pas.
1: Non, malheureusement ça c'est une réalité qu'aujourd'hui, la réinsertion, c'est qu'un mot qu'on entend lors de notre passage par le tribunal d'application de peine ou de la direction de gestion de détention ou dans une conversation avec notre service psychosocial. C'est là où qu'on entend parler de la réinsertion. Mais dans la réalité, la réinsertion, c'est quoi? C'est des formations professionnelles, c'est des ateliers, c'est des cours, Et on se voit à cause de cette surpopulation, donc d'effectifs, c'est qu'à chaque fois, à chaque semaine, on a 3-4 jours d'annulation. Donc du coup, il n'y a pas de travail. Je veux revenir à la même chose que tu disais, qu'il n'y a pas de travail. Donc du coup, les gens sortent de prison sans avoir rien compris. Donc ils vont récidiver, ils vont malheureusement...
4: Ça, c'est le grand problème que j'ai remarqué.
5: Écoute,
1: Milano.
5: Écoute, pour moi, comme il disait ma grand-mère, c'est mieux prévenir qui est tombé malade.
1: Ouais.
5: Ça veut dire, le problème, ce n'est pas rentrer en prison. Rentrer en prison, pour quelle motivation? Tu ne peux pas rentrer en prison pour une faute de permis, parce que tu as brûlé un fer rouge, ou pourquoi tu as oublié ton permis à la maison. Il y a des trucs comme ça, ici. Et après, il y a des mineurs, okay, ça va, des gamins comme moi, qui rentrent en prison parce qu'ils ont fait des conneries, mais ils ne sont pas des délits graves que tu peux mettre à condamner quelqu'un à 5 ans, 6 ans. C'est des petites choses. En Allemagne, ils ont trouvé pour les stupéfiants, ils ont légalisé 25 grammes. Ils ont, en Italie, c'est pour les permis, on avait le même problème, ils ont trouvé un moyen, fait des permis sur les points, et c'est tout, tu payes l'amende, tu ne rentres pas en prison. Il y a même, comment ça s'appelle, travaux généreux pour les faire. dehors. Apparemment, ils ont, comment ça s'appelle, sous-effectif de travail pour aider les soignants et tout ça. Tous ces gens ici qui font des criminalités, tu les mets à faire des travaux généreux, il va aider, il va trouver un travail, il est obligé à le faire parce que sinon il va rentrer en prison. Tu préviens pour faire les pas tomber ici. Après, tu me fais parler des exceptions.
1: Un élément intéressant, par exemple, c'est la séparation des détenus que tu viens d'expliquer, par exemple, entre des détenus plus dangereux, moins dangereux, des profils, des primos, on va dire, avec des anciens multirécidivistes. L'idée, c'était ça. Chaque unité est les séparer un petit peu selon le profil. Mais maintenant, à cause de la surpopulation, ça, on bouge là où il y a un trou, en fait. La maison d'arrêt, elle est tellement bourrée avec des condamnés. Donc, il y a un mélange de détenus préventifs et détenus condamnés. Ça ne devrait pas être le cas, mais c'est le cas. Et à chaque fois qu'il reste une place dans une unité ou une autre, on remplit le trou, donc il n'y a pas une séparation de profils. Michael, s'il te plaît.
6: Quand on regarde la surpopulation au jour d'aujourd'hui, le truc c'est quoi ? Le truc c'est regarde. Maintenant, maison d'arrêt remplie. OK ? Annexe remplie. OK ? Les femmes remplies. OK ? L'entrant, il va aller où ? Chez les condamnés ? On est tous condamnés ici, on est d'accord ? Donc nous, en tant que condamnés, on ne peut pas être, désolé, on ne peut pas être avec des préventifs, des gens qui attendent leur peine. Nous, on attend quelque chose de la justice. Eux, ils attendent rien du tout. Eux, le seul truc qu'ils attendent, c'est bracelet, conditions. Nous, on n'attend pas ça. On est en train de construire un dossier. Au jour d'aujourd'hui, les gens, quand ils rentrent en prison, ça parlait de réinsertion. Au jour d'aujourd'hui, les gens, ils rentrent en prison. Vous savez ce qu'ils disent ? Saint-Gilles, c'est mieux qu'Arun. Pourquoi ? Parce que les dossiers avancent plus vite. Mais c'est dommage. Pour revenir à ce que tu disais que la méga prison était construite pour ça. Mais quand on regarde, elle a tourné à vide pendant combien de temps ? Au début, Arun, quand ça a ouvert, télé fonctionnait pas. C'était pas toutes les sections qui étaient ouvertes. Il y avait beaucoup d'agents. Mais quand je te dis beaucoup d'agents, c'était des 8 agents par cluster, des 9 agents par cluster, même des agents en plus qui servaient à rien, ils étaient là à travailler. Au jour d'aujourd'hui, ils sont où ? C'est ce que je disais encore là tantôt. On ne peut pas qu'en vouloir aux agents pénitentiaires, parce que c'est le premier truc que les gens ils vont dire « Ah, c'est à cause des agents, ta. »
1: Non, non.
6: Mais il faut s'en vouloir à nous-mêmes aussi.
1: Les agents parce sont que des victimes comme nous de la situation.
6: Mais nous-mêmes, on a à voir dans tout ça. Parce que nous, les agents, quand ils viennent travailler, ils nous donnent du respect.
5: Exactement.
6: Nous, on leur donne rien en retour. Et franchement, on n'est pas obligé de leur donner du respect en retour. Mais si ces gens-là doivent venir continuer à travailler, on vit une partie de notre vie, de notre vie avec eux. C'est pas, on ne vit pas avec nos mères, on ne vit pas avec nos pères. Nos parents ils viennent nous voir une fois par semaine, peut-être deux, peut-être trois. Les agents pénitentiaires sont avec nous 7 jours sur 7, 24 heures sur 24. Donc, si on ne leur donne pas le respect, si on ne leur donne pas l'envie de venir travailler, vous croyez vraiment qu'ils ont envie de se lever à 4 heures du matin, prendre leur voiture, rouler, donc se lever à 4 heures. Il faut penser aux enfants aussi, parce qu'ils ont des enfants. Mais eux, avant de penser à leurs enfants, ils pensent à nous. Ils pensent à venir nous ouvrir la porte, aller chercher vos cafés, tout ça. C'est pas tout le monde. Ce n'est pas tout le monde. Ça, c'est vrai. Mais je suis désolé. Si on doit parler de salaire, si on doit parler de salaire de surveillants, leur salaire s'élève à quoi ? 2003 jusqu'à 3000 et quelques. Il y a d'autres travails qui... où on peut gagner 2500 euros. Mais les gens, ils viennent quand même pourquoi ? Il y en a, ils sont humains. Ils sont humains comme nous. Donc bien je pense sûr. Que si ils nous donnent du respect, je pense qu'on devrait leur donner le même respect. Après, si tu te fais marcher dessus,
2: Mich,
6: bonne chance.
2: Mich, excuse-moi, moi je suis pas d'accord avec toi dans ce que tu viens de dire sur le problème de respect entre détenus et surveillants. Mm-hmm. Parce que ce que je vais t'expliquer, le problème qu'il y a, c'est quoi ? C'est que la majorité sur 100% des détenus qui est ici, 98% respectent les chefs. Non, les incidents. Excuse-moi, laisse-moi t'expliquer. Laisse-moi t'expliquer, s'il te plaît, s'il vous plaît. On est ici.
1: S'il vous plaît,
2: je suis en train de parler, bon, on va dire 90%. Parce que quand tu regardes les incidents, moi je te parle par exemple d'ici de la prison d'Arun. Quand tu vois les incidents, il y a moins d'incidents. Tous les jours, les codes orange que tu attends, justement, tout ce qu'on est en train de dire, c'est quoi ? C'est pas les problèmes des chefs, c'est ni les problèmes des détenus. C'est un problème qui est dû à la surpopulation. Et quoi
1: voilà.
2: Encore ? Au manque du professionnalisme et des formations des agents pénitentiaires qui viennent travailler. Excuse-moi, laisse-moi finir, s'il te plaît. Je veux juste qu'on se comprenne. On n'est pas là pour se victimiser ou pour faire un procès aux agents ou au truc. Non, on a des bonnes relations avec les agents. Et ce problème que tu dis là, c'est quelques détenus, justement, comme le problème qui vient de soulever je ne sais pas qui. C'est que ça veut dire quoi ? Aujourd'hui, dû au manque de place, ça veut dire qu'il y a certains gens qui sont dans des cas psychiatriques qui doivent aller à l'annexe. Ils sont chez les préventifs. On ne va même pas venir chez les condamnés parce que quand il y a un préventif qui arrive, ça veut dire qu'il y a un condamné qui est déjà encore en préventif là-bas parce qu'il y a beaucoup de condamnés qui sont là-bas. Ils vont envoyer un condamné, ils vont trouver une place pour un condamné ici s'il y a une place de condamné et ils vont lui mettre là-bas ou même il va être deux en cellule. Donc ce côté-là, ici du côté de condamné, on ne va jamais nous ramener des préventifs. Ce côté-là, je vais t'expliquer. Donc ce que moi je vais dire, c'est quoi ? C'est le manque de formation de personnel et le ras-le-bol. Parce que quand tu es enfermé en cellule, et comme il est en train de dire, on me promet des activités, on me promet par exemple visite, on m'annule la visite, on m'annule le préau, c'est normal que je suis frustré. Moi, je suis enfermé 24, des fois, on est enfermé 24 heures sur 24. Et les activités que je devais avoir, je ne les ai pas. C'est normal que, voilà, quand le chef, il arrive, le chef aussi, il est en burn-out, on va dire. Il a trop de pression de travail. Donc, ça veut dire, lui aussi, il va répondre, le détenu aussi, il va répondre. Ça veut dire, ça arrive les clashs. Et tous ces clashs-là arrivent. Pourquoi? Parce qu'on est en surpopulation. On est en surpopulation et le manque, la majorité, donc je vais dire, sur la majorité des agents qui travaillent ici à Rennes, il y a des gens qui n'ont même pas passé un mois à Marneffe. Marneffe, Marneffe, c'est le centre de formation des agents pénitentiaires. Et vu qu'ils sont en manque d'effectifs, qu'est-ce qu'ils font ? Ils prennent des contractuels. Du jour au lendemain, par actiris, ils viennent direct, tu lui mets, tu commences à travailler, et le lendemain, et après un mois ou deux mois, tu vas recommencer ta formation.
1: Deux petits points pour expliquer déjà. Je me suppose que la plupart des auditeurs, ils connaissent un peu ces termes. Mais par exemple, quand on parle des préventifs, sont des gens qui ne sont pas condamnés.
2: Donc voilà.
1: Logiquement, comme il expliquait Michael, leur priorité, ce n'est pas travailler sur sa réinsertion parce qu'il attend qu'est-ce qu'il va faire avec lui, le juge, s'il va le libérer sous conditions, sous machin. Donc ça n'a rien à voir. C'est pour ça que ce mélange ne crée pas des bonnes choses. Je pense qu'ici, Jibril, il avait un autre point de vue qu'il voulait ajouter.
4: Oui, c'est que je peux dire que le personnel, les agents pénitentiaires, et ils ramassent la frustration des détenus. Ça veut dire au moment où un détenu qui regarde dans son fiche de cours que ça n'avance pas alors qu'il est presque à la fin de sa peine, qui ne voit pas son espèce, qui ne voit pas son directeur, qui n'est pas fixé à la TAP, qui n'est pas rapatrié chez lui, la frustration, ça tombe directement chez l'agent pénitentiaire. Parce qu'il y a la colère déjà. C'est ça le problème. Et au moment où on ne travaille pas les dossiers, au moment où on ne libère pas les gens qui sont condamnés dans les formes de sous-conditionnels, c'est normal qu'il y ait toujours la population. Il faut qu'il y ait assez de greffes, assez de SPS pour faire les dossiers. Libérer les gens selon les modalités précises par la loi. Ce qui n'est pas le cas ici. Si tu regardes la plupart des détenus, ils ont déjà fait plus de la moitié de leur peine.
1: C'est un paquet. Ça, c'est un grand problème. Il y a beaucoup de choses qui doivent changer.
4: Ouais. On ne peut pas seulement crier la surpopulation, mais libérer les gens qui ont déjà fait un tiers de leur peine.
5: Oui, mais maintenant, le problème, c'est réagir à cette surpopulation. C'est réagir. C'est inutile que vous trouvez des agents, OK ? Vous les formez, ok, parce que moi j'ai parlé avec l'SPS des jours passés, il m'a dit, regarde, il est arrivé une nouvelle SPS. Je me dis, oh ok, il est arrivé une nouvelle SPS, oui, mais elle sait déjà tout, il sait comment travailler. Je dis, comment il sait déjà travailler, il a fait une formation, oui, il a fait une formation de 6 mois, on l'a pris, on l'a envoyé, renvoyé. Je dis, pourquoi vous l'avez renvoyé si on a besoin encore des gens ici? Eh, mais c'est comme ça la formation. Ça veut dire, tu fais une formation, tu fais un stage, après tu retournes à ta maison, et après tu fais la demande puis postuler pour rentrer ici. Les gars, en attendant, nous, c'est resté 6 mois sans espèce. Ça existe comme système. En fait, ce n'est pas un problème, les détenus, ou les gardiens, ou qui ce soit. Le problème, c'est vraiment un système de logistique. C'est basique. Si une personne qui fait un stage, il va continuer à travailler ici, parce qu'il y a une sous-population. Tu ne l'envoies pas à la maison à 6 mois à faire rien.
2: Non, là, je ne suis pas d'accord avec toi, mon frère.
5: Ah non, parce mais tu es déjà ici, tu as fait une
2: sous-population. Arrête de crier, crie pas, s'il te plaît. Je vais déjà t'expliquer une chose. Moi, tu me ramènes une SPS qui a juste 6 mois de stage pour qu'elle s'occupe de mon dossier, je te dis non. Je te dis non. Elle n'a pas d'expérience. Désolé, excuse-moi. Pour qu'elle puisse avoir, c'est normal. Quand elle est en stage, ça veut dire qu'elle n'a pas encore fini ses études déjà d'abord de 1. Si elle est en stage, ça veut dire qu'elle est en pleine étude. Donc, tu ne vas pas me prendre un étudiant pour gérer des problèmes que les gens qui sont qualifiés, qui ont des diplômes, qui ont déjà même de l'expérience sur ça, n'arrivent pas. Et tu vas demander à des stagiaires de faire ça. Et ce que j'allais dire aussi, ce qu'on ne comprend pas entre surpopulation. Donc, ça veut dire, sur le problème des libérations ou des surpopulations, les agents et les adjudants n'ont rien. Ils n'interviennent pas dans ton dossier, ni dans ta libération, ni dans ton incarcération. Le manque du personnel qu'il y a sur nos retards de dossier, c'est quoi? C'est les greffes, l'SPS et la direction. Et dans ces trucs-là, ce n'est pas que je veux être leur avocat ou quoi, ou je vais les dédouaner, non. Mais je vais t'expliquer. Dû à la population, dû à la surpopulation, l'SPS qu'il y a ici, même si au début, comme on avait expliqué, il y avait des SPS peut-être pour 1000 personnes, mais il y a 1300 personnes. Ça veut dire que l'SPS prend encore des dossiers des autres gens, donc il a plus de travail, qui ne sait pas faire son travail convenablement. Tu vois? Donc il faut faire la part des choses. La part des choses entre le manque de personnel des agents de surveillants et de
4: l'administration.
1: Moi ce que je trouve ici, que ça se répète, par exemple, quand on parle de manque de personnel, comme par hasard, ça se répète quand on parle des raisons de la surpopulation, ça sort le manque de personnel. Et quand on parle des conséquences, ça sort aussi le sujet de manque de personnel. Donc vraiment, c'est le tout est lié. Je ne sais pas qu'est-ce que tu voulais ajouter.
0: Qu'est-ce que je vais ajouter? Je vais juste retourner un petit peu pour répondre à notre ami qui l'a dit, qu'il a des agents qui sont pensés à nous. Non, je ne suis pas d'accord, parce qu'il faut savoir s'il y a des détenus qui sont suicidés à la prison de Haran à cause des agents qui sont répondants. Il y a des détenus qui ne peuvent pas patienter. Peut-être toi, tu peux patienter 12 heures, 3 heures, mais il y a des autres détenus qui ne peuvent pas patienter. Alors aujourd'hui, quand on dit ça manque personnel, c'est vrai, on ne parle pas parce que les agents, ils ne peuvent pas avancer dans notre dossier, ils ne peuvent pas donner des libérations conditions, c'est le SPS et tout ça, mais les agents aussi, ils sont faits des mal travail, ils ne sont pas répondus à les détenus, mais ce n'est pas toutes les agents, je ne parle pas de toutes les agents, mais c'est la majorité des agents qui ne sont, sont pas d'expérience, ils sont venus ici à la prison, pour je ne sais pas quoi. Il faut savoir si aujourd'hui il y a beaucoup de détenus qui sont suicidés à la prison des Haran, on parle d'une prison nouveau, de nouveaux prisons.
6: Mais quand tu parles de suicide, mais quand on regarde, la plupart des détenus qui se suicident ne se trouvent pas en maison de peine ou même à l'annexe, ils se trouvent tous en maison d'arrêt.
7: Non, attends.
6: Mais l'annexe, c'est parce que les gars...
1: Annexe, expliquez les gars qu'est-ce que c'est un annexe pour les gens qui connaissent pas.
6: L'annexe,
1: c'est
6: des gens, qui ont des problèmes mentaux. C'est des gens, le sang, ils vont te regarder, ils vont vouloir... Ils savent pas quoi penser de toi. Tu peux ouvrir sa porte le matin, c'est tout, il sort, il saute. Toi-même, tu ne sais pas pourquoi il saute, c'est pas parce que des dossiers ne avancent pas. Ceux-là, c'est des gens, ils sont pas normaux. Parlons de gens normaux. On parle de gens normaux. Combien de suicides il y a eu en un an à Haran par rapport à d'autres prisons? Par rapport à d'autres prisons à cause du manque de personnel. Pourquoi? Tu vas sonner sur un parlophone. Les adjudants, la direction disent « Oui, il faut une heure pour que l'agent réponde. » Ok. Moi, j'ai déjà sonné à une sonnette à 15h à mon heure de préau. À quelle heure l'agent est venu me répondre? À 17h, à l'heure du repas. Mmh. Pourquoi? En me disant quoi? En me disant, mais monsieur, vous n'avez pas appelé plus tôt. Mais je t'ai appelé à l'heure du préau. C'est mon heure de préau. Ce n'est pas mon droit. Parce que dans la loi, c'est écrit qu'on a le droit à une heure de préau minimum par jour. Mais je suis désolé. Quand on regarde les horaires de la prison, monsieur, vous avez préau à 7h45, fin du préau à 9h15, monsieur, activité à 10h, respecte ton plan. Respecte ton plan. Tu veux trouver une initiative? Enlève les activités. Au moins, ça t'enlèverait moins de boulot, ça te donnerait moins de boulot. Je suis désolé, quand on regarde Lantin, moi j'ai fait la prison de Lantin pendant 49 jours. La prison de Lantin, c'est un préau par jour, il n'y a ni activité, il n'y a rien. Tu restes dans ta cellule, si tu n'as pas de visite, tu n'as pas de médecin, tu n'as rien, tu restes dans ta cellule. Ok. Mais ça fonctionne, hein. Ça fonctionne, hein. On marche avec des rats au préau. On marche avec des rats aux promenades. C'est des détenus qui ont des vêtements déchirés. Mais au jour d'aujourd'hui, quand on regarde la prison de Lantin, ça fonctionne. Saint-Gilles, les murs sont dégradés, tout est dégradé. Franchement, on peut même dire, et désolé pour ce terme, que ça pue la merde, mais ça fonctionne. SPS, là-bas, ils travaillent, ils font avancer les dossiers. Ici, nos SPS, ils ont tous 19 ans, ils ont tous 18 ans. Wesh, ils ont commencé leur milieu carcéral. Ici, il y a un mois, dans deux semaines, tu vas voir, elle va démissionner. Pourquoi ? Comme l'ami Mario a dit, la prison a une capacité de 1000 détenus. On va dire 1090 et quelques, précisément. Au jour d'aujourd'hui, on est à 1200. Et il y a trop de dossiers qui tournent, donc voilà.
7: Bon, les amis.
2: Ce que j'allais dire, ne soyons pas focalisés seulement sur la surpopulation. Croyons pas que la surpopulation, c'est seulement la prison des Arènes. Toutes les prisons, même à Saint-Gilles, ceux qui sont libérés, la majorité des gens qui sont libérés, c'est ceux qui ne sont pas encore condamnés. Parce que quand tu n'es pas condamné, tu as plus de chances à être libéré dans deux mois, après trois mois, sous bracelet ou quoi. Mais c'est quand tu es condamné que tu dois être dans tes temps pour être libéré, pour passer au TAP, comme vous avez expliqué. C'est là où le problème coince. C'est toutes les prisons en Belgique qui ont un problème de surpopulation. Ce n'est pas que Arun avec les 200 détenus qu'on a en plus qui font que la Belgique est condamnée tout le temps pour ça.
7: Petite donc, voilà. Pause les amis. On va écouter la lettre de lunatique Booba et Ali. Go
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0: te charge d'un vrai boulot. À l'atelier de menuiserie, c'est un boulot payé.
1: Combien ?
0: 25 cents de l'heure.
1: Y'a pas à dire, le crime, ça paye.
2: Yeba.
0: Oui, et ça occupe.
2: We are in the house.
0: À tout à l'heure.
2: Yeba, we are in the house.
3: À tout à l'heure.
2: Welcome to Brixel by Night.
4: Boba et Ali Lunatic, la lettre. Ça va, c'était ouais, la lettre ou quoi?
2: Ça, c'est une belle chanson qui parle un peu des milieux incarcérés. We are in the house. Ah. Yeba, yeba.
3: Je ne veux pas me lancer, les gars.
4: Bah, les amis, c'est top. Le sujet, ça donne vraiment à beaucoup de quoi dire, quoi. C'est un sujet chaud, c'est un sujet. Il y a eu de la dynamique. Franchement, j'espère qu'on aura apporté aux auditeurs un peu plus de lumière sur tout cela. Passons ici à. Allez, on va dire au dernier petit bloc qu'il s'agit de propositions, de nos propositions, solutions. Qu'est-ce qu'on pense que ça pourrait servir de solution à cette situation, Jibril ?
2: Alors, il faut que les modalités de libération conditionnelle soient actives. Il faut qu'il y ait plus de SPS, plus de greffes, et que les autres dossiers avancent, et plus d'extradition pour libérer les places pour les nouveaux détenus. Et que les anciens qui ont déjà été punis, qu'ils soient réinsérés. La réinsertion est la bonne manière d'éviter la récidive. Et c'est la clé de diminuer la surpopulation. À bon attendeur, Sali, Amichouka.
4: Bien vu, bien vu. Abdel Nafer ?
5: Ah ben moi, je veux proposer, c'est il faut le ministre de la Justice qui va trouver des solutions vite, parce qu'aujourd'hui, les liens des parents, des grands-parents, des frères qui sont à la prison. On est de la famille à l'extérieur qui nous attend. On est de la vie qui nous attend à l'extérieur. Et je sais, ce n'est pas sa faute de l'OSPS ou de la direction, mais le ministre de la Justice, elle est responsable première pour moi à cause de tous ces problèmes qui sont nés aussi à la prison aujourd'hui. Il faut le ministre de la Justice qui va à faire des solutions pour trouver des solutions vite, ou soit les gens qui sont à l'extérieur et les associations, il faut faire de greffe, pourquoi pas, d'ouvre la porte de la prison. Il faut faire de greffe, pourquoi pas. Ça, c'est une bonne solution. Si le ministre de la Justice ne veut pas bouger pour faire des solutions...
4: Monsieur le ministre, vous l'avez entendu. Travaillez un peu plus, monsieur le ministre. Michael.
6: Moi, je trouve... Moi, la vérité...
4: Ah, madame la ministre.
7: C'est madame la ministre.
4: Madame la ministre. Michael.
6: Moi, franchement, moi, je trouve que avant de trouver des solutions, avant de trouver des alternatives ou des conclusions... Faudrait motiver les gens à l'extérieur.
4: Wow.
6: Parce que je suis désolé, si on ne motive pas les gens à l'extérieur, on peut continuer à créer TAP, congé, PS, CP. Ça ne va pas avancer tant qu'il n'y a pas de personnel. Que ce soit Actiris ou quoi. Vous savez, à l'extérieur, comment on parle de nous ? On dit que les détenus sont méchants. On dit que les détenus, par rapport à leurs faits, les gens, en fait, ils ne nous jugent pas par rapport à nous. On nous juge par rapport à ce qu'on a fait. Donc, quand on regarde, et ce que je peux comprendre, c'est que les humains dehors ne veulent pas venir travailler avec des gens qui ont commis des meurtres, des gens qui ont commis des braquages, des gens qui ont commis des vols, couilles blessures, des trucs comme ça. Or que, en vérité, on n'est pas des mauvaises personnes. En soi, je pense qu'on a tous bien été éduqués. Pas tous, mais voilà, la plupart de nous.
4: Même les mauvaises personnes, ils ont le droit de se réinsérer, se
6: réduire. Une deuxième chance. Le problème dans tout ça, c'est quoi ? C'est quand on regarde les réseaux sociaux au jour d'aujourd'hui, Aaron, Club Med.
4: Ouais.
6: On voit des choses qui passent et ça donne moins envie à la population de venir travailler en prison. Donc moi, la seule chose que je peux dire au jour d'aujourd'hui, c'est n'ayez pas peur des détenus, n'ayez pas peur de venir travailler en prison, parce qu'on a besoin d'aide, je pense, d'aide financière, d'aide morale. Et voilà, merci beaucoup de m'avoir écouté. Ouais.
4: Milano, merci à toi mon ami, merci à toi frérot.
8: Moi, j'ai ma proposition, c'est comme la prison de Nisida à Naples. En fait, la personne est funéraire, tu vas travailler, on t'oblige. Même si tu vas travailler, on t'oblige. Forcer les gens à aller travailler, tu vas aider la société dehors.
4: Des peines alternatives.
8: Des peines alternatives, tu vas aider les gens dehors. Parce que c'est inutile que tu me ramènes des agents ici, et après, je suis plus un burn-out encore parce que tu me donnes quelque chose ou non. Non, je préfère. Voilà, c'est...
7: Il faut profiter de l'énergie des détenus pour ne pas gaspiller, parce qu'on peut faire de beaucoup de choses de bon pour apporter même cette pays, même pour notre région.
8: Oui,
7: pour
8: je
7: même
8: suis être... d'accord, mais il faut commencer dehors,
7: beaucoup de,
8: ici.
7: Beaucoup de pays non européens, déjà, ils s'en utilisent de l'énergie des détenus. Avec grand plaisir, tous les détenus, ils acceptent aussi. Quoi. On peut faire aussi ici, il peut essayer. Hein.
4: C'est un ensemble, en fait. On ne va pas non plus revenir aux travaux forcés. Hein, non. C'est voilà, pas c'est le canon connu, mais bon. Jibril, un dernier mot.
2: Ouais, la meilleure façon, c'est la clé, c'est la réinsertion. Mm-hmm. Ouais, et profiter de tout ce qu'un détenu peut produire pour cette société qui a été victime. Ça veut dire donner les peines alternatives, que ce soit des travaux d'intérêt général ou des volontaires. Il y a des détenus qui ont des qualifications
6: et
2: qui peuvent aussi servir pour la société. Ça, c'est beaucoup très important.
4: Moi, si vous me permettez de donner ma petite proposition aussi, moi, j'encourage, on parlait tantôt à Madame la Ministre avec tout le respect du monde, je propose des débats, des conférences, des gens, des politiciens, qu'ils rentrent en prison, qu'ils écoutent ces intervenants sociaux, ces ASBL qui travaillent en prison. C'est... En fait, on dirait que les politiciens, que c'est eux qui ont la clé de la solution de cette situation, ils sont dans un autre monde, trop loin de la réalité de ce qui se passe en prison. On la souffre, les détenus et les agents et la société finalement. Mesdames et messieurs, un grand merci. Au revoir à tout le monde.
2: Ichuka.
4: Une réalisation de
6: Fauzi,
7: Anzori Gougas,
8: Milano Time,
6: Michael,
5: Abdenavir Rifi,
6: Mario,
2: Mbanza Djibri de Brissette by Night.
6: Avec Despina du Banks et le grand patron Ben, ouais.
9: Une production du
6: Xara ASBL.
9: En partenariat,
4: avec
9: la FAMD,
7: avec le soutien
9: de la Fédération Wallonie-Bruxelles.

Salut les beatniks, bienvenue dans Note en Négative, votre rendez-vous avec le rock et avec l'électro. Et puis, bien aujourd'hui, c'est Note en Négative, séquence de Sounds of Sea, enfin même pas séquence, c'est toute l'émission qui sera de Sounds of Sea. Autrement dit, le best-of de cette émission Note en Négative, une émission qui a été lancée en 1994 sur Radio Air Libre et qui a depuis lors vécu une belle vie, on peut le dire. Hein, et voilà, c'est l'occasion à travers cette émission que je vous fais, que j'ai appelée The Sounds of Sea, de revenir un peu sur le riche passé, les classiques de l'émission ou les pseudo-classiques de l'émission. Et on a commencé avec un groupe de Philadelphie qui s'appelle Baroness. Vous connaissez probablement, c'est quand même une pointure assez importante dans la scène métal. Baroness, qu'on retrouvait ici avec le morceau Tourniquet. Et en fait, je vous ai pas passé la version de l'album de 2019, hein, l'album Gold and Grey, qui personnellement avait été une petite déception. Par contre, je vous ai passé la version qu'ils avaient enregistrée durant l'un des confinements liés au Covid-19. Et donc, voilà, ils avaient fait ça chacun dans leur coin et mis tout ensemble. Donc, c'était le Socially Distant mix de ce morceau, version de ce morceau Tourniquet par Baroness. Et personnellement, je préfère cette version-là, la version de l'album qui lui me laissait un peu plus en demi-teinte, on va dire, à l'époque. Gold and Grey, l'album donc de 2019 du groupe Baroness. Et puis, je vous propose de partir. On va partir en roue libre. Hein. La roue libre, c'est pendant quelques dizaines de minutes, place à la musique. On va écouter dans un premier temps un groupe belge qui s'appelle Hungry Hollows, On va les retrouver avec ce morceau Cheap. Et puis, on continuera notre périple musical avec notamment Bear et encore l'une ou l'autre chose belge dans ce début d'émission. Voilà, donc Hungry Hollows, une aide plutôt de la région de Liège, et puis on va partir en Flandre avec Bear et ce qui suivra, je ne vous en dis pas plus, mais c'est du très bon. Not Only Négative, je suis Christophe, nous sommes donc ensemble pour 2 heures rock et électro.

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Not Only Negative, votre rendez-vous avec le rock et avec l'électroc. C'est un mot très très générique pour vous dire tout ce qu'on essaye de fourrer dans cette émission et ce qu'on essaye de fourrer dans cette émission depuis 1994. Voilà, c'est l'occasion de le rappeler. C'est une émission best-of entre guillemets. Donc voilà, on fait ça de temps en temps. On appelle ça The Sounds of Sea. Et donc ça veut dire pas de nouveautés, pas de choses que je vous passe qu'une première fois, mais c'est vraiment retourner dans la discothèque, rechercher des chouettes titres qu'on a eu l'occasion de vous diffuser précédemment et qui nous parlent et nous parlent encore. Donc on va retourner parce qu'on était en roue libre, donc pendant quelques minutes là on vous a vraiment enchaîné les titres. Il est temps de revenir maintenant vous dire tout ce qu'on a écouté parce que ça vous intéresse probablement de savoir d'avoir les références par rapport à tout ça. Donc il y avait eu quand je vous ai lancé la roue libre, le groupe liégeois Hungry Hollows qu'on avait retrouvé avec le morceau Sheep, et je souligne bien cheap et pas cheap, parce que c'est vrai qu'au départ quand je l'ai dit, j'ai eu un doute, je me suis dit est-ce que j'ai dit cheap ou est-ce que j'ai dit cheap, mais c'est bien le mouton, hein, donc Hungry Hollows. Ensuite, on est resté dans le dans les animaux, je l'ai pas fait exprès, mais c'était Bear, B-E-A-R avec des petits espaces entre les lettres, un groupe anversois qu'on retrouvait avec le morceau Serpents in the Rabbit Hole. Ensuite, un autre groupe néerlandophone qui s'appelait Vegas point d'exclamation, parce qu'il y avait également Vegas sans point d'exclamation au même moment, qui eux étaient du côté wallon. Alors c'était assez rigolo parce qu'en fait ils se sont même retrouvés au même festival dans les couloirs du Botanique, donc c'était assez rigolo d'avoir Vegas point d'exclamation néerlandophone et Vegas sans point d'exclamation. Ils faisaient pas le même style musique du tout, mais en réalité moi j'aimais vraiment les deux, donc c'est assez rigolo. C'était une belle un beau souvenir pour moi, justement ces deux Vegas là qui se sont rencontrés, et donc je vous ai passé les deux assez régulièrement dans cette émission à l'époque. On écoutait donc le morceau Loaded de Vegas, l'album s'appelait Midnight Machine. Alors je dis album, c'était un mini album, 5-6 titres, mais des titres assez longs, donc voilà, ici le morceau que je vous ai pas proposé par exemple durait 7 minutes. Ensuite on est parti en Espagne avec le groupe Malamar, et le morceau qu'on écoutait c'était Mil Mentiras. Puis un petit jingle, je vous ai mis le jingle parce que ça permet justement d'un peu scinder les choses et de dire ah oui, à partir de là c'était la troisième chanson que j'aimais bien, un truc comme ça. Donc Blonde Redhead, et ce morceau 23, et puis Doll and the Kicks avec le morceau You Turn Up, là aussi découverte en concert, en fait en première partie d'un concert à Morrissey, je pense que c'était à la salle Reine Elisabeth à Anvers. Il doit y avoir pouf au moins tout ça. Ça devait être au début des années 2010. Hein, entre 2010 et 2012-13, dans ces eaux-là, je pense. Le concert de Morrissey donc à Anvers, et donc le groupe Doll and the Kicks qui faisait la première partie, donc découverte sur place. Et puis on est rentré avec un EP sur lequel je vais vous rechercher ce morceau You Turn Up. Et à l'instant Soldier's Heart, groupe qui nous venait du nord du pays, avec ce morceau African Fire qui a eu sa petite gloire en Flandre principalement, évidemment. Soldier's Heart, African Fire, c'était le titre qu'on écoutait. On va poursuivre toujours dans cette émission spéciale The Sounds of Sea, donc le best of de l'émission Not Only Negative, et je vous proposais de retrouver un groupe que j'aimais beaucoup, Mineral, dans lequel jouait Craig Walker, qui est également connu pour avoir fait le grand succès avec Archive. C'était le chanteur à l'époque du temps de la chanson Again d'Archive. Puis il a une énorme carrière autour d'Archive, avant, après, surtout après. Il avait quitté l'Irlande, il s'est installé à Berlin, et puis il y a eu cette collaboration avec des musiciens français qui a débouché sur ce projet Mineral et un album Plastic Ex-Frastic qui était vraiment fantastique, si je puis dire. C'était aussi, il y a déjà un petit moment, c'était en 2013, cet album Plastic Ex-Frastic, premier album du groupe Mineral. Et puis on va retrouver un morceau chanté en français qui s'appelle Miklo. Voici Mineral dans Not Only Negative. Et un clip que j'aimais beaucoup. Ça les avait assez étonnés. On avait fait l'interview, je leur en ai parlé. Ils avaient été étonnés, mais moi j'aimais beaucoup ce clip.

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1: Yeah, voilà, on écoutait donc à l'instant quelques autres titres qui sont des vrais standards de cette émission. Hein. D'abord, il y avait eu Mineral avec le morceau Miklo, donc sur l'album de 2013, Plastic Ekfrastic. Et puis on est resté avec la même chanteuse en réalité, j'ai fait un petit lien là, c'était Sophie Armel avec le projet Amour Propre. Et donc le morceau qu'on écoutait c'était Parc Vert. Et puis à l'instant, on a pris le train pour Moscou avec Day Behavior, donc Day Behavior. Cet extrait de l'album Follow That Car pour ce projet Day Behavior. Voilà, voilà, et bien on va continuer avec encore des changements de style dans cette émission. Vous connaissez la formule magique de Not Only Negative et c'est la même chose pour cette émission The Sounds of Sea, donc avec notre best of, nos pépites, nos trésors qu'on a accumulés durant toutes ces années d'existence. Et donc on va continuer ici avec un projet qui s'appelle Extasphere. J'aime vraiment beaucoup, et on va retrouver la plage de Document. Là, on sera avec des choses assez électroniques, en effet, dans les sonorités, dans le traitement, mais il y a un côté très rock en même temps. Vous allez entendre ce que je veux dire directement. Voici donc Extasphere avec The Document.

Et voilà qui nous faisait vraiment remuer, vraiment suer. Voilà, j'avais envie de cette énergie dans cette émission également. Voilà, on avait écouté, je vous retourne peut-être au tout début, lors de ma dernière intervention. On était resté avec Extasphere et ce morceau de Document. Ensuite, on a retrouvé le groupe Last Days of S.E.X. avec le morceau Make Racists Afraid Again. Et puis à l'instant, Studio X versus Simon Carter et ce morceau Connecting the Dots, tout à fait, voilà, tout à fait dansant, tout à fait entraînant. C'est vraiment, vraiment un chouette morceau, un morceau que, voilà, que j'aime beaucoup. Voilà, tout simplement. Allez, mais ça tombe bien. Hein, j'ai décidé de me faire plaisir aujourd'hui. Donc voilà. Alors pour la suite, on va poursuivre avec autre chose. Un style un petit peu différent, hein. On va aller voir du côté du groupe Clan of Xymox et on va les retrouver avec ce morceau Jasmine and Rose. Ce sera une version live qu'on pouvait retrouver sur un album sorti au tournant du siècle, hein, je pense. Je dirais bien que c'était en l'an 2000, je n'ai pas vérifié, mais ça doit être dans ces eaux-là en tout cas. Jasmine and Rose, Clan of Xymox.

One for you, one for me, c'est Pitch Tuner, le groupe allemand avec, enfin je sais pas exactement, j'avais retenu que c'était un mélange japonais et allemand en même temps, mais je pense que la japonaise du groupe, en fait elle était simplement japonaise d'origine, mais vivait en Allemagne, si je me souviens bien. On les avait interviewés, mais ça remonte à il y a très très très longtemps. Pitch Tuner, donc One for you, one for me, l'album s'appelait Spiny Lure, avant ça Cold Cave avec Youth and Lust, et encore avant, je l'avais dit, le groupe à la base hollandais Clan of Xymox, qu'on retrouvait avec une version live de Jasmine and Rose. On va changer de style, hein, on le fait souvent dans cette émission. Là, je vous propose d'aller vers quelque chose d'un peu plus psyché, si on peut dire, un petit peu sorcière et tout ça. Enfin, voilà, vous verrez bien de quoi je veux parler en écoutant ce morceau de Person, c'est Spiderwood Farm. Voici donc Person dans Not Only Negative.

voilà, un petit retour vers le métal ici, hein, avec My Dying Bride et ce morceau Field of Misery. J'aime beaucoup les ambiances qu'il y a dans ce morceau. Enfin, je suis déjà assez fan de ce que fait d'habitude My Dying Bride, mais sur cet album, on retrouve bien... enfin, on dirait vraiment qu'il est en train de lire la messe, là, notre ami Aaron Steintorp. Voilà, donc Field of Misery par My Dying Bride. Avant ça, The Gathering, qu'on retrouvait avec Gemini One. Et encore avant, un style un peu plus rock pour Person et ce morceau Spiderwood Farm. Allez, il nous reste encore un petit peu de temps pour écouter un titre ou deux. Eh bien, on va écouter ici au Chant des Morts, qu'on va retrouver avec un morceau qui a un nom tout à fait sublime. C'est Dans la Joie, cet extrait de l'album Dans la Joie. Voici au Chant des Morts, le groupe français, donc tout de suite dans Note on the Negative.

voilà, avec ce morceau dans la joie, c'était au chant des morts pour, pour terminer cette émission, tout simplement. Hein, note en négative, on se retrouve bien entendu la semaine prochaine, hein, même heure, même chaîne, comme on dit d'habitude. Et on va terminer aujourd'hui avec un dernier titre pour cette émission. Ce sera Dark Oath qu'on va retrouver avec un extrait de l'album When Fire Engulfs the Earth. C'était sorti en 2016, j'avais adoré cet album. Et on va écouter le morceau Battle Sounds. Voilà, un petit peu de métal donc pour terminer cette émission. Note en les négatives. À tout bientôt pour d'autres aventures radiophoniques ensemble.

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0: Minuit, voici l'heure du crime. Sortant d'une chambre voisine, un homme surgit dans le noir. Il ôte ses souliers, s'approche de l'armoire sur la pointe des pieds et saisit un couteau dont l'acier lui bien aiguisé, puis, masquant ses yeux de fouine avec un pan de son manteau, il pénètre dans la cuisine et, d'un seul coup comme un bourreau, avant que ne crie la victime, ouvre le cœur d'un artichaut.
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Je les contemple tous les trois. Samia Naïm, Louise Lousse, Florian d'Apremont. La première se tient assise, les deux autres debout. Je regarde aussi la vitre sans teint, derrière eux, afin de m'adresser à ceux qui m'observent. En médecine, il existe une fraternité secrète, dis-je, cachée à l'intérieur des autres associations et fraternités, dans toutes les facs, dans tout le pays. Ses membres s'appellent les Memento Mori. Malgré l'eau que je viens de boire, j'ai la bouche sèche. Je n'ai pas le droit de révéler ça. Les Memento ont plus de 100 ans d'existence. On ne connaît pas leur identité, même si on pense qu'ils sont en réalité peu nombreux. Théoriquement, ce groupe n'existe pas. Memento Mori signifie « Souviens-toi que tu vas mourir ». Les esclaves romains prononçaient cette phrase à l'oreille de leur empereur, durant son défilé triomphal, en tenant sa couronne de laurier au-dessus de sa tête, pour lui rappeler qu'il n'était qu'un homme ordinaire. Depuis 100 ans, les Memento sont des étudiants choisis pour défendre les mêmes idées. La fragilité de la vie terrestre, la nécessité d'aller à l'essentiel, le besoin de faire avancer les hommes dans la bonne direction, car la vie est courte et le temps nous est compté. Choisi par qui ? Demande Lousse en fronçant les sourcils. Personne n'en sait rien. Les réunions sont secrètes. En petit groupe. Tout le monde porte la toge noire. Comme je l'ai dit, on ne connaît pas l'identité des autres membres. On ne demande pas à devenir Memento. C'est un parrain qui vous désigne. Florian d'Apremont accroche ses mains à son gilet d'un air dédaigneux. C'est quoi, un genre de secte? Et vous seriez l'un de ces Memento Mori, Kovac? Je baisse la tête. Non. Alors comment êtes-vous au courant? J'ai failli le devenir. Je ne suis pas allé au bout. Les Memento portent 2 symboles tatoués sur le torse. L'ange pleureur lorsqu'ils sont parrainés, puis le double M lorsqu'ils sont adoubés. J'ai interrompu mon initiation. Pourquoi ? Demande Lousse. J'avais des problèmes personnels à l'époque. J'ai préféré me consacrer à mes études et à ma femme. Cependant, j'ai créé les démons d'Hippocrate, ma propre association en m'inspirant de leurs rites. Lousse s'assoit, les index joints devant les lèvres. Continuez, dit-elle. Je pense que les Memento n'ont pas apprécié que je quitte la fraternité, ni le fait que je dévoile certaines de leurs coutumes, comme les toges noires. À l'époque, j'étais un rebelle. J'en avais rien à faire de tout ça. Mais oui, pour répondre à votre question, d'Apremont, je trouvais qu'il ressemblait un peu trop à une secte. Et Hoffman là-dedans ? Interroge la capitaine. Vous entreteniez des liens avec lui ? Aucun. Il était le doyen de ma fac, c'est tout. Mais j'avoue l'avoir toujours soupçonné d'être un Memento. Et même l'un des plus importants. Ça expliquerait sa réaction lorsqu'il a dissous mon assaut dès que l'occasion s'est présentée. J'ai lu dans le journal qu'il s'était suicidé. Je suppose que vous avez mené votre enquête. Examinez son cadavre. Si vous découvrez l'ange pleureur et le double M, vous aurez la réponse. Lousse et d'Apremont se regardent. Je poursuis. Hoffman était vice-président de la Conférence internationale des doyens. Il voyageait dans le monde entier et faisait progresser l'enseignement dans les facs. Les idées à propos de la fécondation in vitro, la GPA, le clonage. Il était membre de plusieurs comités d'éthique. Tout à fait le genre de sujet sur lesquels les Memento Mori veulent avoir de l'influence. Cette fraternité secrète n'est pas la seule à pratiquer ça. Les School and Bones, aux États-Unis, font exactement pareil et recrutent leurs membres parmi l'élite. Les étudiants en médecine constituent un terreau idéal. Ils sont passionnés, idéalistes. Ils se sentent inutiles au début de leurs études. Et ils veulent agir. Alors on les enrôle facilement. Plus tard, ils deviendront des personnes d'influence. D'Apremont se penche vers la capitaine. « Ça fait quand même très secte, » dit-il. « Les pêcheurs de la pointe de Horda avaient peut-être raison. » Samia ne me lâche pas des yeux. J'ai l'impression d'être pris pour un fou. Et ça ne va pas s'arranger dans les minutes qui suivent. J'imagine Battista en train de m'observer derrière la vitre sans teint. Ou peut-être sur un écran vidéo dans son bureau, seul,
tandis que les nuages noirs caracolent au dehors et que la pluie tape contre ses fenêtres. Je donnerais cher pour savoir à quoi le commissaire pense en ce moment. Luce reprend la parole. « Admettons qu'Hoffman soit l'un de ces « mementos », dit-elle. Les témoins du village où il habite nous ont parlé de messe noire. Quant à vous, vous auriez cité le diable en dormant et prononcé des phrases latines. Que pouvez-vous nous dire là-dessus ?» Je déglutis. « Ça va vous sembler dingue. « Allez-y, » dit Luce, les yeux mi-clos. « Depuis que j'écume les bas-fonds de cette ville et que j'enquête sur les mœurs des gens, je ne suis plus à une dinguerie près. Il y a une tradition chez les mementos. La mort est représentée par un personnage qu'ils appellent le diable en chapeau melon. C'est un être imaginaire, un homme en costume noir, sans visage, portant le chapeau. Je ne sais pas s'il a été inspiré par le fameux tableau de Magritte ou si cette légende est plus vieille encore. Mais ce personnage est là pour rappeler que nous sommes mortels. On dit que lorsque notre temps est venu, le diable en chapeau melon vient nous chercher. J'ai repris cette histoire dans ma propre association, en lui donnant le nom d'Orcus. C'est comme ça que ça fonctionne. Chaque génération d'étudiants rajoute sa propre couche de mythe et de tradition à son assaut. Ce sont les rituels qui nous unissent, notre folklore. On le transmet, on le peint sur les murs de nos salles de garde, on le retrouve dans nos chansons, et on le murmure lors de nos initiations traditionnelles. Des blagues macabres pour apprivoiser la mort. « Mais, » dit Luce, « je l'ai vu. »« Qui donc ?»« L'homme au chapeau melon, Orcus, ou quelle que soit la façon dont on l'appelle. »« Hein ?»« Il était devant la fac des Saint-Pères, le jour où j'y suis allé. » Puis Zion a disparu. D'après le mythe, l'homme au chapeau melon emporte ses victimes en signant « Je vous ai observé » ou « Vos aspexi » en latin, ou encore « Tu aspectus es ». Ce sont des variantes qui signifient à peu près la même chose. Il est là, il vous observe, et quand votre heure est venue, il vous emmène avec lui. Or, vous avez retrouvé cette phrase dans le métro. Et Justine a également disparu. Lou s'écarquille les yeux. Florian d'Apremont pose ses poings sur la table. « Vous rigolez. Vous êtes en train de nous raconter qu'une légende urbaine enlève des gens? Un personnage imaginaire issu d'une secte dont nous ne savons rien? Et vous pensez qu'on va gober ça ?»« L'homme au chapeau melon existe, » dit Samia. Tous les regards se tournent vers elle. C'est la première fois qu'elle s'exprime. Elle tient ses jambes mutilées repliées sur sa chaise, protégée par ses mains tremblantes. « J'en ai parlé à personne, sauf au psychiatre. Aucun de vous n'est au courant. Vous m'auriez prise pour une folle. J'ai un métier bizarre. Je m'habille en gothique. Ma vie est loin d'être stable et je n'ai pas fait d'études comme vous tous. Je n'étais pas sûre de ce que j'avais vu. Vous auriez pensé que je voulais me rendre intéressante. » Son visage est envahi par les larmes. Elle se tourne vers chacun, terminant par Florian. Il m'a frappé à la tête. Je suis tombé. Il était là. Son chapeau, ses lunettes noires. Il voulait que je meure. Il m'a abandonné au rat. Je voudrais

0: Lorsque Kovac pénètre dans la salle d'interrogatoire, Audrey est déjà installée de l'autre côté de la vitre sans teint. Elle est assise sur un canapé en tissu vert, mou et plutôt confortable, même s'il est déchiré par endroits. Deux fauteuils assortis sont disposés autour d'une table basse. L'ensemble est du mobilier de récupération. L'ancien salon de Wang, d'après ce qu'Audrey a compris. Il y a aussi une lampe de chevet, un mini-bar, des assiettes en carton contenant des restes de chips, des affiches de films d'action punaisées au mur, Rambo, Pino Simple Flic, Les Sept Samouraïs, et un vieux baby-foot auquel Audrey n'a pas encore été conviée à jouer. À part ça, la moquette est grise, les murs jaunes, et l'unique fenêtre recouverte de papier noir. En dehors de l'ampoule discrète, la pièce est plongée dans la pénombre pour ne pas gêner l'effet de la vitre sans teint. « Tu aimes notre salle de repos ?» demande Wang. Wang et elle se tutoient. Ils sont les seuls à le faire. C'est elle qui a commencé. Il faut dire qu'il a l'air un peu drôle, avec ses mèches noires maintenues par du gel. Son âge est difficile à deviner. Par moments, on dirait un enfant. « Ton canapé est confortable, » dit-elle. « Ce n'est pas le mien. Il vient de ma tante. » Il se penche de son fauteuil et récupère une thermos. « Cette boisson aussi. Bezouk, tu veux goûter ?»«
1: C'est quoi ?»«
0: Thé traditionnel, cannelle, gingembre. » Il fait couler le breuvage dans un gobelet en plastique, pendant qu'Audrey regarde Christian s'installer.
2: « Tu t'es maquillé ?»«
0: Pas habituel chez toi, » dit Wang. « Je dois aller chez ma mère, » explique Audrey en rougissant. « Je me suis simplement préparé à l'avance. » Elle avale la boisson chaude. Son goût est délicieux.
2: « C'est chinois ?»
0: « Je suis coréen. »« Désolé. C'est toujours comme ça, » dit-il avec un sourire. « Je suis attentif. Je remarque beaucoup de choses, mais les gens ne me posent guère de questions, ni ne font attention à moi. La malédiction de l'asiatique de service. Je ne m'en plains pas. En un sens, ça m'arrange. J'aime bien faire mon travail tranquille. »
3: Penroux et Blériot entrent dans la pièce.
4: « Comment ça se passe ?» demande le brigadier-chef.
5: « Ils viennent de commencer, » dit Wang.
4: « On a raté un truc. »
5: Kovac raconte comment la fille Van Gren s'est retrouvée dans sa voiture. Apparemment, elle lui a fait cadeau d'une tête humaine dans un bocal et aussi de vêtements sanglants. Il a fait analyser le sang dans un labo. Origine animale. 2 grammes de sucre par litre.
0: « Un bocal de ce genre doit faire dans les 60 centimètres, » commente Audrey à voix basse.
5: « Voilà l'objet dérobé chez Hoffman dans la vitrine où on a retrouvé ses empreintes. Et le sang animal est celui du phoque dans le hangar. » Quand ces animaux stressent, ils font de l'hyperglycémie.
3: Les têtes se tournent vers elle. Elle les ignore, concentrée sur la conversation. Les voix de Luce et Kovac résonnent dans les haut-parleurs, enchaînant les questions et les réponses. Un moment s'écoule. Audrey sort un carnet et commence à prendre des notes au crayon.
4: « Tout est enregistré ?»
3: fait remarquer Blériot.
5: « Je sais. Alors, pourquoi écrire, mon lieutenant ?»
0: Il vient de parler d'une femme médecin disparue à la fac des Saint-Pères.
3: Elle arrache la feuille du carnet.
5: Voilà son nom. Allez vous renseigner, Blériot, tout de suite.
3: Il quitte la pièce en grommelant. Penroux sourit.
4: Vous devriez mener la danse. Vous êtes efficace.
3: J'aurais voulu. Baptista me l'a interdit.
4: Ah bon?
3: Il pense que ma présence fausserait l'interrogatoire.
0: Un peu plus tard, Audrey arrache une autre feuille sur laquelle elle inscrit ThanatosPictures.com. Elle attend à Wang.
6: C'est toi le spécialiste en informatique,
3: chuchote-t-elle. Il répond en joignant silencieusement le pouce et l'index pour former un O, puis se met à pianoter sur son smartphone. Blériot revient dans la pièce, rejoint par 2 autres personnes, et parle à l'oreille de Penroux. Apparemment, la disparition de la professeure des Saint-Pierre se confirme. Audrey tend une nouvelle feuille. Adam Van Gren, mort en Floride. Puis une autre, Thibaut De Luca, ancien service Hoffman. La pièce se remplit peu à peu de monde et de chuchotements. Le groupe Évangile est connu pour ses enquêtes hors normes. L'étrangeté de sa dernière affaire s'est ébruitée dans les couloirs. Des exclamations ponctuent l'apparition des premières photos, en particulier celle de la tête décapitée. Audrey ordonne à certains de sortir, aux autres de se taire. Sa distribution de feuilles continue. Quand arrivent les memento mori, elle lève son stylo et s'arrête d'écrire. Elle n'a pas parlé du tatouage de Kovac. L'ange pleureur, elle le garde pour elle.
1: Elle veut entendre les explications. À la fin, lorsque Samia confirme l'existence de l'homme au chapeau melon, de nombreux regards incrédules s'échangent. Batista entre à son tour dans la salle de repos.
7: « C'est quoi ce bazar? Tout le monde dehors !»«
1: L'interrogatoire est terminé. Ils vont ramener Kovac au dépôt. Wang, Valenti, restez là. » La pièce se vide. Batista referme la porte.
7: « Alors, dit-il, qu'en pensez-vous ?»«
8: Il faut enquêter chez Thanatos Pictures, dit Wang. « C'est une société française. Leur siège est à Lille. Si on a l'accord du proc, on peut envoyer nos collègues de la brigade sur place. Pas besoin d'y aller nous-mêmes. Ils peuvent s'y rendre dès aujourd'hui, si c'est ouvert. »
7: « Dans quel but ?»
1: demande le commissaire. Kovac nous a montré des photos provenant de chez eux. D'après ce que raconte la société sur son site, Thanatos les achète un peu partout et devient propriétaire des droits. S'ils font les choses dans les règles, ils sont obligés de conserver les factures avec l'adresse du vendeur. On saura qui leur a procuré ces clichés.
7: « Accordé. Et vous, Valenti ? Le chapeau melon ?»
1: Kovac l'a vu. Samia aussi, donc il existe. Le commissaire fronce les sourcils.
7: « Vous croyez à cette légende ?»«
1: Non. Je crois plutôt que quelqu'un s'identifie à elle, un déséquilibré, qui connaît le mythe et qui endosse le rôle. »«
7: Comment ça ?»
1: Audrey réfléchit en mâchonnant son crayon.
9: « Ce pourrait être un paranoïaque, un individu qui a développé un délire particulier. Il se prend pour la mort en personne et fait disparaître les gens.
1: Ce n'est qu'une hypothèse. »
7: Vous me décrivez un tueur en série.
1: C'est parti pour.
7: En effet, dit Batista en se frottant les joues. Je veux qu'on suive toutes ces pistes. Personne ne dort, personne ne quitte le commissariat jusqu'à demain matin. On va réinterroger Kovac si besoin. Il me faut des résultats.
1: Il sort en claquant la porte.
7: Qu'est-ce qui lui prend ?
1: Demande Wang. La pression, dit Audrey.
9: Pendant une semaine, on a eu les mains libres, mais le délai de flagrant se termine, et notre enquête est pleine de trous. Les pistes se multiplient trop. Ça ne va pas plaire au parquet, ni à la préfecture. Le commissaire pense que la géante jalouse va nous broyer.
7: Qui ?
1: Laisse tomber, dit-elle. De toute façon, elle n'avait pas prévu d'aller chez sa mère avant demain. Ça ne lui pose aucun problème de rester au commissariat ce soir. Elle repense à Christian. Il n'a pas demandé de ses nouvelles. À aucun moment. Pourtant, il savait qu'elle était là, derrière la vitre. Ça faisait longtemps qu'elle ne l'avait pas revue. Il lui apparut plus mince, plus nerveux, plus inquiétant, plus sombre. Voilà le mot. Alors pourquoi ressent-elle ce qu'elle ressent en ce moment même ?
9: Wang, tu fumes ?
1: Non, j'ai arrêté.
9: Quand est-ce qu'on arrête d'avoir envie de quelque chose d'interdit ?
1: Il la regarde en souriant.
9: « Ça ne cesse jamais, Audrey. On doit vivre avec. »

0: Vive la République et vive la France.
1: Le chiffre de la soirée, moins 3,6%. C'est la chute du CAC 40 aujourd'hui. Un nouveau vendredi noir pour l'indice parisien, 2975 points. Les marchés ont été un peu pris en étau. Plusieurs inquiétudes ne pouvaient pas.

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